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1: Ce sera la victoire des Canadiens. Stade pour les Canadiens. Le 23e de l'histoire. Et ils battent un record du sport professionnel. Ils battent le record des Yankees de New York.

Est-ce qu'il y a des amateurs de pêche qui commencent à avoir ben hâte de sortir sa canne à pêche? Parce que le tournoi d'ouverture de pêche à la truite grise et à la truite mouchetée sur le lac Témiscouata arrive à grands pas le 16 mai prochain. Puis, pour bien du monde, ben du monde, l'ouverture de la pêche, c'est quasiment une tradition sacrée au printemps. Ça prépare les lignes, ça vérifie le moteur du bateau. Puis, ça raconte déjà plein d'anecdotes de chaloupe. C'est tout le temps les meilleurs. Le tournoi régional attire chaque année plusieurs passionnés de pêche sportive dans le secteur du lac Témiscouata. Les inscriptions, peuvent se faire en ligne ou directement sur place le matin même du tournoi. Mais au-delà de la compétition, c'est surtout une belle occasion de profiter du plein air puis de notre magnifique région. Même ceux qui reviennent bredouilles disent toujours qu'ils ont passé une maudite de belle journée pareille.

Excellente soirée, tout le monde. Olivier Bombardier qui vous accompagne pour les prochaines heures. Là, j'ai vu ça ce matin, mais ça commence officiellement à sentir le golf. Hein? Les sacs ressortent du cabanon, les premiers élans sont tous rouillés un peu. Pas tant grave que ça. Puis, il y en a plusieurs, j'ai entendu ça ce matin, qui recommencent à sacrer.

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Puis, on va être honnête, il y a beaucoup de monde qui se disent, ben, mon détecteur fonctionne sûrement encore, là, jusqu'au moment où il commence à faire des petits bip-bip en pleine nuit, pendant que tout le monde à la maison cherche. Et c'est qui fait ce bruit-là? Donc, les pompiers vont prendre le temps de donner quelques conseils simples et efficaces pour améliorer la sécurité des familles. Puis, je vous invite, pour plus de détails sur cette campagne de prévention, vous pouvez consulter mon

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Est-ce qu'il y a des amateurs de pêche qui commencent à avoir ben hâte de sortir sa canne à pêche? Parce que le tournoi d'ouverture de pêche à la truite grise et à la truite mouchetée sur le lac Témiscouata arrive à grands pas le 16 mai prochain. Puis pour bien du monde, ben du monde, l'ouverture de la pêche, c'est quasiment une tradition sacrée au printemps. Ça prépare les lignes, ça vérifie le moteur du bateau. Puis ça raconte déjà plein d'anecdotes de chaloupe. C'est tout le temps les meilleurs. Le tournoi régional attire chaque année plusieurs passionnés de pêche sportive dans le secteur du lac Témiscouata. Les inscriptions, peuvent se faire en ligne ou directement sur place le matin même du tournoi. Mais au-delà de la compétition, c'est surtout une belle occasion de profiter du plein air puis de notre magnifique région. Même ceux qui reviennent bredouille disent toujours qu'ils ont passé une

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Excellente soirée, tout le monde. Ali Bombardier qui vous accompagne pour les prochaines heures. Là, j'ai vu ça ce matin, mais ça commence officiellement à sentir le golf. Hein? Les sacs ressortent du cabanon, les premiers élans sont tous rouillés un peu. Pas tant grave que ça. Puis, il y en a plusieurs, j'ai entendu ça ce matin, qui recommencent à sacrer après leur driver. Ben, après seulement deux trous. Hein? 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Puis honnêtement, là, une journée de golf là, entre amis, entre famille,

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Là, dès demain 11 mai, le service de sécurité incendie va débuter sa campagne annuelle de visite résidentielle préventive. C'est le genre de visite qui peut sembler assez banal, mais qui fait une énorme différence. Vérifier les détecteurs de fumée, les sorties sécuritaires ou encore certaines habitudes à la maison. Ça peut littéralement sauver des vies. C'est pas là juste comme « Hey, c'est bien beau ça, c'est quoi que t'as accroché sur le plafond? » Eh non, c'est pour sauver ta vie, ça m'a il y a le feu qui pogne chez vous. Puis, on va être honnête, il y a beaucoup de monde qui se disent « Ben, mon détecteur fonctionne sûrement encore, là, jusqu'au moment où il commence à faire des petits bip-bip en pleine nuit pendant que tout le monde à la maison cherche. Et c'est qui fait ce bruit-là? » Donc, les pompiers vont prendre le temps de donner quelques conseils simples et efficaces pour améliorer la sécurité des familles. Puis, je vous invite, pour plus de détails sur cette campagne de prévention, vous pouvez consulter montemiscouata.com.

fanatiquement des Canadiens. Fanatiquement pour les Canadiens. Le 23e de l'histoire. Et ils battent un record du sport professionnel. Ils battent le record des Yankees de New York. C'est chose certaine. Le Canadien qui remporte sa 24e course d'arrêt de son histoire.

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Hey, tout le monde, bon lundi matin, bon début de semaine. Eh bien, je peux vous dire que celui qui vous parle présentement est très bien réveillé et il a passé une excellente nuit, hein, comme tous les fans du Canadien, de voir le tricolore commencer cette semaine avec une avance de 2-1 dans cette série de deuxième tour face aux Sabres de Buffalo. Ah oui, quel match vendredi, mais quel match également incroyable, ambiance complètement folle du côté du Centre Bell et tout autour de l'édifice. On va en parler, bien sûr, de ce gros gain de 6-2 là, du Canadien, premier de deux matchs présentés au Centre Bell. Et ben, tout d'abord, côté météo, un petit peu frisquet en sortant à l'extérieur ce matin, -1 à -2 là, avec le facteur vent, mais ça va se réchauffer, une alternance soleil-nuage pour ouvrir la semaine avec un maximum de 11, partiellement nuageux ce soir, cette nuit, minimum de -1, demain à nouveau mélange soleil-nuage, mais un maximum de seulement 9, on sera davantage gâté mercredi avec du soleil et un maximum de 15 degrés. Du côté de Montemisquata.com, on parle de dénatalité, une majorité de Québécois qui anticipent des effets négatifs selon une étude. Dossier automobile Infiniti QX60, grand voyage dans le confort. Et on parle également de la MRC de Témiscouata qui lance son programme pour remettre en culture des terres agricoles dévalorisées. Et également dossier au niveau des faits divers, un homme de Saint-Michel-du-Squatec arrêté en lien avec le trafic de stupéfiants. Guylain, oui, sera là en ce début de semaine. Premier bulletin là, vers 6h30. Nous, ben, c'est un tour de grand titre qu'on fait dans quelques instants. On va bien sûr avoir notre segment Nouvelle à scène sportive, le box-office de la dernière fin de semaine dans les cinémas nord-américains, mais façon un peu plus locale. Aujourd'hui, 11 mai, on en parle déjà depuis quelques semaines. C'est ce soir qu'on vous attend à partir de 17h à l'église du quartier Notre-Dame-du-Lac de Témiscouata sur le lac pour sauver nos soins de santé ici au Témiscouata. Donc, c'est le temps de se faire entendre et de montrer à notre gouvernement ici au Québec là, qu'on a des acquis très importants, qu'on commence déjà à avoir s'effriter et qu'on ne veut assurément pas perdre. Donc, on vous invite en grand nombre et on vous redonne les détails un peu plus tard ce matin. Vous allez entendre également la publicité qui vous invite à vous y rendre avec amis, famille. On veut être nombreux, nombreux ce soir à partir de 17h jusqu'à 19h et en ce 11 mais bien sûr qu'on lance une grosse semaine, 26e édition du tremplin. Ça aussi, chaque jour, je vous dirai là, ce qu'il aura comme activité au cours de la journée. Puis on sait qu'à partir de mercredi, une toute première demi-finale de présentée en soirée. Ah ben, si vous êtes prêts, on lance cette première des 100 000 matins sur O 95.5 en musique avec Brendan Meig. Et on commence ce matin avec Blue Jinx Bleu et Scotch et Poche. À nouveau, un excellent début de semaine sur nos ondes. We'll be right back.

On est de retour à 6h09 et on épluche les journaux de première fois cette semaine. Du côté de la presse, bien dossier santé numérique, une première fin de semaine là, sans problème majeur. Eh bien, on va toucher du bois puis on va espérer que ça continue comme ça. À crise des infrastructures, est-ce qu'on va assister à une hausse de taxes municipales? Là? Oui, les infrastructures coûtent de plus en plus cher à réparer, à créer. Donc, comment on va arriver à renflouer un peu les cas? Offre élection générale, eh bien, de plus en plus de grosses pointures là, se lancent pour le Parti libéral du Québec. Congrès préélectoral de Québec solidaire, Ruba Gazal, qui veut une plateforme crédible. Du côté logement, Québec solidaire veut augmenter les sanctions contre les propriétaires qui seraient peut-être un peu trop abusifs. Production d'énergie verte, eh bien, les villes québécoises qui misent sur le soleil pour tenter justement de renflouer leur coffre. Accident mortel en Beauce, triste accident de femme qui décède après s'être retrouvé là, sous un VTT. Donc, ça nous rappelle à quel point hein, sur ce genre d'appareil, il faut hein, être également prudent, tout comme on l'est dans l'ensemble des véhicules. Un projet de loi qui vise à aider la police, eh bien, suscite là, de grandes inquiétudes pour la vie privée. Antivirus à bord du MV Ondius. Eh bien, les derniers passagers canadiens là, sont rentrés au pays. Menace russe des responsables européens qui mettent en garde le Canada. Allégations d'inconduite au Congrès américain des élus républicaines qui mènent la charge et conflit au Moyen-Orient, bien sûr qu'on en parle. Donald Trump qui rejette la réponse de l'Iran aux propositions américaines. Donc, encore une fois, flambé du coup de l'essence là, depuis hier dimanche. Ça ne semble pas vouloir se calmer. Du côté du journal de Québec, on est inquiète. Les maires au front qui passent la nuit devant l'Assemblée nationale pour qu'on s'inquiète davantage là, du côté de l'environnement. Capitale nationale, de plus en plus dormière sur les routes, ce qui en fait rager plusieurs et qui, on sait, peut amener là, de graves accidents. Un retraité de 66 ans, il n'est pas le seul à qui perd, imaginez, 150 000 $ après avoir été floué par une fausse publicité de François Legault. Mais l'intelligence artificielle et les hypertrucages, que ce soit François Legault, Marc Carney ou n'importe quelle vedette de la télé ou de la chanson, plusieurs se sont fait usurper leur compte et tant à inciter les gens à dépenser des sommes qu'ils ne reverront malheureusement jamais. Imaginez, on parle noyade à ce temps-ci de l'année dans la rivière des Outaouais. C'est un bambin de 2 ans qui décède là au tout début de cette saison. Des électroménagers, eh bien, attendez-vous de payer jusqu'à 30 % plus cher à cause de nouvelles règles sur les garanties. Référendum sur la souveraineté, une libérale qui a été recadrée par Ottawa après, semble-t-il, s'être mal exprimé. Et 73e jour de la guerre au Moyen-Orient, l'Iran qui exige la fin de la guerre dans les régions et le déblocage des avoirs du pays qui ont été gelés. J'ai l'impression qu'il n'aura pas probablement pas la réponse que l'on espère à cette demande. Donc, ça complète notre premier tour de grand titre de la semaine. Direction nouvelle scène sportive. Mais tout d'abord, on aura Corias avec Printemps en musique. Et à l'instant, dans les 100 000 matins, Jonathan Pinchot et les Future.

Ah, bien, on parle maintenant série de la Ligue nationale de hockey. Plusieurs matchs étaient présentés là, tout au long de la fin de semaine. Ça vaut la peine de remonter à samedi où la Caroline, les Hurricanes ont éliminé, imaginez encore une fois, en quatre matchs, leur adversaire avait balayé leur série face aux Sénateurs d'Ottawa et là, déjà terminé leur série face aux Flyers de Philadelphie. Coup de balai avec une victoire de 3-2. Donc, imaginez, samedi 9 mai, cette série se terminait. Si celle entre le Canadien et les Sabres, ce qu'on ne souhaite pas, mais devait se terminer à la limite, le dernier match se serait présenté le 18. C'est le 20 mai que commencerait la finale de l'Est, donc les Hurricanes auraient là, ou pourraient profiter de 11 journées de congé. Donc oui, ça permet de soigner les petits bobos, mais ça enlève un certain momentum d'être quasiment deux semaines sans jouer. Oui, il y a les entraînements, les pratiques, mais ce n'est pas comme un véritable match de série. Donc, drôle de situation. Et pourtant, on a fait commencer cette série de deuxième tour avant même que le match entre le Canadien et le Lightning, le septième match, soit joué. A même commencé quatre jours avant la série entre le Canadien et les Sabres. Je pense qu'on aurait pu attendre. Et le Wild du Minnesota là, gagnait 5-1 dans le premier match présenté au Minnesota. C'est toujours le Colorado là, qui mène cette série 2-1. Et cette série est la seule à se poursuivre. Ce soir à 20h, le Colorado sera de nouveau au Minnesota. Hier, eh bien, le Canadien, oui, a joué un peu le même tour au Sabre qu'il lui avait joué vendredi dans le deuxième match à Buffalo, c'est-à-dire une victoire assez convaincante hier de 6-2, malgré le fait que les Sabres aient marqué avec 53 secondes de fait dans le match. Alex Newhook qui est venu créer l'égalité. Cole Caulfield, enfin, a marqué son deuxième but en série en avantage numérique. Les autres marqueurs dans le match, important but pour Zachary Bolduc. Juraj Slafkovský a marqué, Kirby Dach a marqué, et dans un filet désert, Alex Newhook est allé en ajouter un deuxième. Ça fait 5 buts en 4 matchs pour l'attaquant à Newhook, donc qui connaît de grosses, grosses séries. Donc, demain, mardi, les deux équipes s'affrontent de nouveau. Et, justement, hier, un peu plus tard, il y avait Anaheim qui a créé l'égalité dans sa série là, face aux Golden Knights de Vegas avec une victoire de 4-3. Donc, 2 victoires de chaque côté. Match très important à présenter ce soir. Le Frost du Minnesota qui visite la victoire de Montréal avec à l'enjeu une présence en finale pour une des deux équipes. Le Frost qui a gagné 3-1 sur la victoire vendredi et qui a poussé cette série à la limite. Donc, 19h ce soir, les deux équipes s'affrontent. Au soccer, le domicile du CF, lui, sourit. Oui, un penalty tardif qui a souri à l'équipe montréalaise. Et finalement, le CF Montréal a profité de la contribution de deux joueurs venus du banc pour inscrire 2 buts lors du temps ajouté de la deuxième demi et l'emporter 2-0 sur Orlando City FC. Donc, 3 victoires en 4 matchs pour le CF. On parle également des Roses dans la Super League du Nord. Cette équipe de soccer féminine, eh bien, Elise Bennett a marqué à la 88e minute et les Roses de Montréal ont conservé leur fiche parfaite après 3 rencontres cette saison, l'emportant 1-0 sur l'AFC Toronto. Et au baseball, se terminait hier la série de 3 matchs à domicile des Blue Jays face aux Angels de Los Angeles. Une série là, qui avait bien commencé grâce à des gains de 2-0 et de 14-1 des Blue Jays. Malheureusement, hier, ça a été une défaite de 6-1. Et aujourd'hui, les Jays demeurent à domicile. Ce soir, mardi et mercredi, les Rays de Tampa Bay qui ont balayé la semaine dernière une série de 3 matchs face aux Jays, eh bien, visite maintenant Toronto à partir de 19h ce soir. Donc, on va espérer que le vent change de côté en faveur, bien sûr, des Blue Jays. Et bien, sur ce, ça complète le sport. Oswell en musique avec Last Name et tout de suite après, Basile Guilin qui nous informe une première fois scène locale régionale.

0: Guilin pourrait nous informer une première fois sur le local régional dans l'incendie le matin. Côté sport, on revient sur ce week-end où deux équipes, trois équipes à Pivot du Fleuve et des Lacs participaient au Challenge 55 à Trois-Rivières. Et on entre dans cette première semaine d'activité baseball pour les fans de Pantitectuque et des Squadrons.
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3: Ici Guy Lingeant, voici nos informations au 95.5. La MRC de Témiscouata lance son programme d'aide financière visant à encourager la remise en culture des terres agricoles dévalorisées sur son territoire. Dévoilé le 8 mai, le programme d'aide financière 2026-2028, incitatif à la remise en culture des terres agricoles dévalorisées, s'adresse aux entreprises agricoles et aux organismes admissibles. Un premier appel de projet est en cours jusqu'au 26 juin. Les sommes investies proviennent du Fonds Région Ruralité, volet 2 du ministère des Affaires municipales et de l'Habitation. L'initiative s'inscrit également dans les actions du plan de développement de la zone agricole de la MRC. Le député de Rimouski-la-Matapédia, Maxime Blanchette-Jonquin, se réjouit que la Chambre des communes ait adopté à l'unanimité la motion du Bloc québécois réclamant une aide immédiate pour les PME manufacturières et leurs travailleurs durement touchés par les nouveaux tarifs américains sur l'acier, l'aluminium et le cuivre. La Chambre a reconnu l'urgence de la situation. Maintenant, le gouvernement doit agir rapidement pour protéger les PME et les travailleurs qui subissent de plein fouet les nouveaux tarifs américains, l'a déclaré le député Blanchette Jonquin. Le Bloc québécois juge que les prêts et les mesures de liquidité annoncées par Ottawa ne répondent pas à l'urgence. La Fédération des syndicats de l'enseignement CSQ propose de transformer le stage de quatrième année du baccalauréat en enseignement en une véritable année de résidence à

0: afin de mieux préparer les futurs enseignants et de contribuer à réduire la pénurie de personnel dans les écoles. Présenté dans le cadre du colloque professionnel et pédagogique Maître de notre profession, tenu à Québec le 30 avril et le 1er mai dernier, l'idée reçoit un fort appui des quelques 5 700 enseignants consultés par la Fédération. Plus de 85 % des répondants se disent favorables à une résidence s'échelonnant sur toute l'année scolaire de septembre à juin, afin de permettre aux futurs enseignants de vivre l'ensemble des étapes d'une année en classe. 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
3: Oh. En bulle positif, c'est que dans les premiers 30 minutes de 100 000 matin, on est passé de moins 1 à 1 degré. Aujourd'hui, une alternance soleil-nuage, maximum de 11, partiellement nuageux ce soir, cette nuit, minimum de moins 1. Et demain, nouveau mélange soleil-nuage, un maximum de 9 degrés. Et je le disais, une saison de hockey là, qui se termine maintenant pour plusieurs de nos équipes, Puma du Fleuve et des Lacs. Ah bien, oui, on disait. Là, participer à la Challenge 55 du côté de Trois-Rivières. Eh bien, on peut parler d'une équipe championne. Les M18 D2 remportent le Challenge 55 grâce à une victoire de 6-3 face au Phoenix de Père Marquette en grande finale dans la partie décisive. Xavier Thibault, un tour du chapeau. Édouard Briand avec 2 buts et Théo Landelais ont marqué les buts. La victoire va à l'affiche de Louis-Philippe Laberge, une équipe composée des joueurs Élie Caron, Louis-Philippe Laberge, Théo Landelais, Xavier Thibault, Édouard Briand, Louis-Philippe Lain, Lucas Chassé, Éloi Magin, Bastien Bérubé, Jonathan Pinault, Justin Rioux, Elliott Gagnon, François Bélanger, Julien Labrec, James Pelletier, Christopher Lagacé, Louis-Thomas Cloutier et Noah Bérubé. Les entraîneurs, Langis Plourde, Sébastien Magin, Maxime Dugas et Maxime Aymon et le gérant Patrick Lan. Donc, bravo, bravo à ces M18D2 qui avaient connu une saison parfaite en saison régulière, ont bien fait lors des championnats provinciaux avec une présence en demi-finale. Et là, champion du Challenge 55, que dire de plus? Et on parle également des M15 D1 relève qui remportent également le Challenge 55 grâce à une victoire convaincante, eux, de 6-0 face à l'attaque de Joliette en grande finale. Jeffrey Saint-Jean et Nathan Maillot avec 2 buts chacun ont mené la charge à l'attaque pour la troupe de Francis Bélanger. Jacob Lebel et Justin Maillot, les autres buts. Adam Caron réalisé un 3e jeu blanc du tournoi devant le filet. À noter que les Pumas accordé aucun but en 5 parties durant le week-end. Et oui, ça vaut la peine de parler là, des joueurs qui composent l'équipe. Adam Caron, Gabriel Bolduc, Gingras, Henri Labrec, Zach Couture, Hubert Caron, Lily-Rose Briand, Gabriel Lagacé, Jérémy Cloutier, Nathan Maillot, Justin Maillot, Étienne Raymond, Cham Sénéchal, Émeric Morin, Jeffrey Saint-Jean, Jacob Lebel et Hugo Bélanger, ainsi que Lambert Saint-Onge. Les entraîneurs, Francis Bélanger, Vincent Labrec, Guillaume Maillot et Maxime Aymon. Eh bien, bravo, bravo, bravo à toute cette équipe. Et on parlait également, là, des M15 et des M18 D3 qui avaient gagné leur premier match 8-4 contre les Braves Rochers. Sinon, ça a été une défaite face au Select de Rimouski 7-2 et les Pumas qui ont gagné leur troisième. Non, je voulais regarder. Donc, pour les M18 D3, j'essayais de voir où ça s'est terminé, mais j'ai l'impression qu'on n'a pas atteint les rondes de médailles, mais de se présenter à ce challenge là en soi, un bel honneur pour la région. Donc, au M15D1, M18D2 et M18D3. Waouh, quelle saison fantastique. On vous félicite, puis on a déjà hâte de revoir nos équipes Puma à partir de l'automne prochain pour une nouvelle rentrée scolaire également. Donc, fantastique performance. Et oui, semaine où on aura droit au premier match des Braves. Malheureusement, pas encore à domicile. Pour ça, il faudra attendre le 24 mai où le Frontière FM d'Edmundston sera l'équipe qui visite le 15, donc vendredi, premier match des Braves, et ce sera sur la route l'adversaire qui les reçoit, le Ciel FM, du côté de Rivière-du-Loup. Oh, qu'on a hâte au lancement de cette nouvelle saison de baseball.
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avec Dans mon cœur de Les 100 000 le matin. On est lundi, retour d'un week-end. Et encore une fois, ce week-end qui aura été payant dans les cinémas d'Amérique du Nord. Total du box-office qui dépense les 160 millions de dollars. Et encore une fois, au sommet du box-office nord-américain, avec 43 millions qui portent le total en Amérique du Nord à 144 millions. Oui, le diable s'habille en Prada 2 avec la splendide et excellente Anne Hathaway. Mortal Kombat 2, premier week-end, va quand même chercher 40 millions, donc frise un peu les oreilles du film Le diable s'habille en Prada. Et Michael, biopic sur le légendaire Michael Jackson, ajoute 36,5 millions. Un grand total en Amérique du Nord de 240 millions, donc ça va très bien. Billie Eilish, Hit Me Hard and Soft, la tournée live 3D de la chanteuse américaine, va chercher pour ce premier week-end 7 500 000. Et Super Mario Galaxy, le film, ajoute 6,6 millions. C'est maintenant 412 millions pour l'Amérique du Nord et 941 millions un peu partout dans le monde. Donc, ça va atteindre le milliard et je peux vous dire que je suis allé voir la représentation en après-midi, samedi 13h de Super Mario Galaxy, le film avec mes trois garçons et j'ai adoré le film. Besoin de vous dire que mes trois boys ont aimé également ce deuxième film. Personnellement, même aimé davantage que le premier, mais ça c'est bien personnel. Ça vous tente? Bien, ce soir, 19h, présenté pour une dernière fois au cinéma, bien sûr, de Digely. Et sur ce, Greenwoods, qu'on écoute maintenant avec 18.

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C'est un grand titre qui frappait lorsque je suis tombé déçu ce matin. On parle d'électroménager jusqu'à 30% plus cher à cause des nouvelles règles sur les garanties. Ouais, les acheteurs québécois devront assumer des augmentations allant de 10 à 30% du prix des électroménagers et de certains appareils électroniques lors de la mise en vigueur de la toute dernière phase de la loi qui protège les consommateurs en octobre, mais peuvent compter sur l'appui de détaillants locaux là, qui demandent une rencontre avec le gouvernement et rien de moins qu'un moratoire à cette loi protégeant les consommateurs contre l'obsolescence programmée et favorisant la durabilité, la réparabilité, l'entretien des biens graduellement mis en vigueur là, depuis 2023. Et la dernière étape, 5 octobre, prévoit des garanties de 3 à 6 ans selon le type d'appareil que le détaillant devra honorer. Et ben pour se conformer à la loi, les fabricants vont inclure une garantie prolongée dont le coût sera assumé par les consommateurs. Donc, coalition qui regroupe 215 détaillants québécois demande un moratoire, mais également une rencontre avec le gouvernement. On estime l'augmentation des prix sur les électroménagers engendrée par la loi dans une fourchette de 10 à 30 %. Le coût de réparation, on sait, sont élevés au Canada et si les manufacturiers doivent prendre en considération des réparations à 150 $ chacune sur un horizon de 6 ans, habile produit de 800 $ peut devenir un produit à 1000, voire 1150 $, estime Anthony Agniel, le PDG lui, du groupe Agniel, des magasins Le Corbeil et président du conseil d'administration du Conseil québécois du commerce de détail. On dit que le règlement transfère la responsabilité sur le détaillant, mais eux ont aucun levier sur la conception, la qualité des matériaux et la disponibilité des pièces. La coalition qui craint également la disparition des modèles les plus abordables. On dit que le Québec ne représente que 2% du marché nord-américain, donc ça n'influencera pas les manufacturiers. On pense que certains modèles d'entrée de gamme pourraient tout simplement disparaître parce que le surcoût sera trop élevé, donc pour que s'en vaille la peine. Et si après 3 ou 4 ans, le fournisseur quitte notre marché, eh bien, on va devoir assumer des problèmes sans qu'eux aient aucun recours contre les fabricants de ces appareils. Donc, c'est un peu là où, pour les détaillants, le bas blesse. Des manufacturiers pourraient craindre de devoir respecter au Québec des garanties pour des appareils achetés hors de la province sans la protection supplémentaire, comme des tribunaux ont tranché là, dans le passé, dit un autre spécialiste. Donc, la perte de compétitivité avec les autres provinces et le commerce en ligne soulève également bien des inquiétudes. Il y a déjà les écofrais de 40 $ là, sur un réfrigérateur qui ne sont pas présents en Ontario. Eh bien là, en plus de la réserve que le fabricant va se prendre et les taxes sur le montant, la différence va être énorme entre nos prix ici au Québec et ceux des autres provinces. Durée, justement, de la garantie de bon fonctionnement devra être de 6 ans pour les cuisinières, réfrigérateurs, congélateurs, climatiseurs, thermopompes, 5 ans pour laveuse, sécheuse, lave-vaisselle, 4 ans pour les téléviseurs ou 3 ans pour tout ce qui est ordinateur, tablette, console de jeux vidéo, téléphone cellulaire. Et on vous le rappelle, à compter du 5 octobre 2026, le consommateur peut se tourner vers le commerçant et ou le fabricant pour honorer la garantie. Par contre, le commerçant ne peut forcer un acheteur à faire affaire avec le fabricant, ce qui signifie que le détaillant aura la responsabilité finale de devoir honorer cette garantie. Donc, ben, faudra voir tout ce qui va se passer là, d'ici justement l'entrée en vigueur de ce dernier pan de la loi le 5 octobre prochain.

0: Ah bien, ça sera la fin d'une aventure pour quelqu'un qu'on aime beaucoup, oui. Ça y est, on y est. C'est la dernière semaine de diffusion du jeu Le Tricheur avec Guy Jodoin à la barre. Donc, c'est en quelque sorte la fin d'une époque. On parle quand même d'un très long mandat de 15 saisons pour l'animateur enregistré le 13 février dernier. Les 5 demi-heures sont relayées là du côté, bien sûr, de TVA jusqu'à vendredi 15 mai dès 18h30. Les épisodes finaux de Guy Jodoin aux commandes du jeu mettent en vedette cette semaine Christian Bégin, Fabien Cloutier, Ève Côté, Léane Labrèche-Dor et Claude Legault. Donc, ces joueurs qui ont fait perdre le contrôle à l'animateur tout au long des captations là qui permettent à Guy Jodoin de finir ce long engagement dans le bonheur avec un plaisir qui ne s'est jamais démenti. Et justement, il a pris la décision de passer à autre chose avant que le plaisir n'y soit plus. Ça, je pense que c'est tout en son honneur. On parle quand même d'un incroyable bilan là, pour le comédien de formation. Le compteur affiche 2540 épisodes animés par Guy Jodoin qui a accueilli 750 artistes avec qui il s'est amusé, comme les invités remettent leur gain des causes. On peut dire qu'au cours des 14 premières saisons, somme totale de près de 5,2 millions de dollars ont été redistribués. Ça a permis de soutenir l'émission de quelques 700 organismes et fondations. Et on vous rappelle que c'est José Godet qui va succéder à Guy Jodoin comme animateur du Tricheur. Elle va commencer, lui, sous peu, les enregistrements que l'on verra dès l'automne prochain. Eh bien, pour cette dernière semaine et pour ses projets futurs, on souhaite la meilleure des chances à Guy Jodoin. Une grosse semaine, oui, même si elle est tournée déjà depuis quelques mois, où il a dû avoir, lui et ses invités, là, un méchant gros plaisir, du bon gros fun, comme on aime. Ah bien, nous, c'est une première heure qui se termine. Restez là, Nouvelle Nationale, après ces quelques messages.
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2: Bonjour, ici Michel Scarpino. Voici le bilan de l'actualité. 4 Canadiens qui ont débarqué du navire de croisière au cœur d'une épidémie mortelle d'antivirus sont arrivés hier soir en Colombie-Britannique où ils poursuivront leur quarantaine. Selon la plateforme de suivi de vol FlightAware, l'avion transportant les Canadiens est arrivé à l'aéroport de Victoria en provenance de celui de Saguenay-Bagotville. La médecin hygiéniste en chef de la Colombie-Britannique, la docteure Bonnie Henry, a expliqué que les 4 Canadiens devront s'isoler en Colombie britannique en raison de leur lien avec la province. Les voyageurs avaient été jugés asymptomatiques avant leur départ d'Espagne. Ils avaient également suivi des protocoles d'isolement stricts à bord du MV Andius depuis le début du mois de mai. Un gouvernement de Québec solidaire pénaliserait fortement les propriétaires de logements abusifs multirécidivistes qui négligent notamment l'état de leur logement. Un éventuel gouvernement solidaire augmenterait les amendes pouvant atteindre un maximum de 100 000 $ et permettrait l'expropriation d'immeubles quand la santé et la sécurité des locataires sont en danger. Au troisième et quatrième jour de leur congrès à Montréal pour jeter les bases de la plateforme électorale, les quelques centaines de délégués du parti se sont prononcés hier sur des mesures en matière d'habitation. Et puis au deuxième jour du déploiement du dossier santé numérique, les autorités semblaient satisfaites de la tournure des événements dans les deux CIUS visés, à Montréal et en Mauricie, au centre du Québec. Entre samedi et hier après-midi, près de 10 700 personnes se sont connectées au DSN, dont 6 940 au cours de la journée d'hier. Erika Bialy, vice-présidente aux technologies de l'information de Santé Québec, a expliqué qu'elle avait eu la chance de se rendre hier sur le terrain et de rencontrer plusieurs ressources de la Mauricie et du centre du Québec. Elle a indiqué qu'aucun incident majeur n'avait été détecté depuis samedi matin. Elle a cependant reconnu que les utilisateurs avaient rencontré quelques petits problèmes. C'était vos actualités Arsenal Media. On vous souhaite une bonne journée à notre antenne.
3: On va rapidement avec l'espoir. Série Ligue nationale de hockey. Si on regarde les 4 séries de deuxième tour, il y en a déjà une qui s'est terminée, imaginez, samedi, avec le gain des Hurricanes de la Caroline sur les Flyers. Eh bien, coup de balai. Un deuxième pour les Canes qui avaient éliminé en 4 matchs les Sénateurs d'Ottawa. Eh bien, jouent le même tour aux Flyers. Pendant ce temps-là, hier, le Canadien gagne de 6-2 sur les Sabres de Buffalo au Centre Bell. Le Canadien qui avait battu les Sabres vendredi à Buffalo 5-1. Donc, le Canadien prend l'avance dans cette série 4-2. 2 victoires contre 1. L'Avalanche du Colorado mène 2-1 sa série contre le Wild. Le Wild qui a gagné le match 3-5-1 qui était présenté au domicile du Wild et ce sera le cas de nouveau ce soir à 20h. Est-ce que Minnesota va réussir à ramener la série à égalité? Les Ducks l'ont fait hier après le match du Canadien face aux Sabres avec un gain de 4-3. Mettre cette série contre les Golden Knights de Vegas à égalité avec 2 victoires pour chacune des équipes. Ce soir, eh bien là, l'égalité va se briser et même va envoyer une équipe en finale et éliminer l'autre. Match 5, le match ultime entre la victoire de Montréal qui sera à domicile pour affronter le Frost du Minnesota. Donc, l'équipe gagnante ira rejoindre soit la Charge ou soit le Fleet de Boston là, qui se dispute l'autre demi-finale. Donc, c'est à suivre. CF Montréal, eh bien, le retour à domicile aura été bénéfique. Un gain de 2-0 du CF sur Orlando City FC. Donc, 3 victoires en 4 matchs pour l'équipe montréalaise. Et au baseball, la série 3 matchs entre les Blue Jays à domicile et les Angels de Los Angeles s'est soldé avec 2 victoires pour les Jays contre 1 pour LA. C'est le match d'hier que les Angels ont gagné 6-1. Et là, de ce soir à mercredi, les Rays de Tampa Bay seront au stade des Blue Jays en espérant que les Jays ne se feront pas jouer le même tour que la semaine dernière où les Rays les avaient balayés à Tampa Bay là, dans une série également de 3 matchs.
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période. Avec un léger retard, une belle fête des mères. J'espère que vous vous êtes laissé gâter. Et ben, le Canadien, pour les mamans fans du Canadien de Montréal, ben, vous auront fait un beau cadeau pour terminer justement cette journée du 10 mai. À la météo, on a maintenant 4 beaux degrés au thermomètre du Témiscouata. Et ça n'a pas fini de grimper puisqu'on parle d'un maximum en ce début de semaine de 11 où Environnement Canada nous dit là, qu'on aura une alternance soleil-nuage en espérant toujours avoir plus de soleil justement que de nuages. Donc tranquillement, nos terrains hein, vont s'embellir, que ce soit avec un gazon qui va reverdir davantage, mais également tranquillement les arbres qui vont voir les feuilles réapparaître, les rocailles, nos plates-bandes qui vont refleurir. Donc oui, ça sera de plus en plus beau avec les belles odeurs que ça nous amène également, là, toute cette belle végétation. Donc on a hâte, et ça c'est sans parler de nos piscines. Oui, je regarde la mienne, il y aura un petit nettoyage, mais j'ai l'impression que d'ici le début juin, ouais, je ferai tout en mon pouvoir pour avoir une piscine fonctionnelle. Est-ce que c'est le cas de votre côté? Hein? Si les enfants comme moi vous poussent à le faire le plus rapidement possible, bah, faut quand même laisser le temps un peu à l'eau de réchauffer. Pas sûr que je me tremperais le corps au complet dans la piscine présentement. Là, ça doit tourner autour des 55-60. Un petit peu trop froid pour François. Ah bien, on est prêt à lancer cette deuxième heure, bien sûr, comme à l'habitude, avec un doublé musical dans lequel on aura No Doubt et Don't Speak, mais également Matt Mason et Don't Stare.

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0: 7h19, je peux dire dégelé, mais je pourrais dire une bonne partie du Témiscouata vibre et va vibrer tout au long de la semaine avec cette 26e édition du tremplin qui se déroule du 11 au 17 mai. Et justement, une grosse semaine bien remplie. Dès demain, on aura droit à un premier midi chantant à la chapelle du pied du lac du côté de Rivière-Bleue. Des midis chantants, il y en aura un également mercredi au beau lieu culturel de Témiscouata sur le lac, avec également mercredi un 5 à 7 à la microbrasserie Le Secret des Dieux à Poinégamouk, des 5 à 7 au Secret des Dieux. Il y en aura également jeudi et vendredi et jeudi, en plus de vous attendre pour un 5 à 7 à la microbrasserie Le Secret des Dieux, il y en aura également jeudi à la microbrasserie Madawaska. Donc, on vous attend nombreux là, pour les 5 à 7. Côté demi-finale, mercredi, une première demi-finale en chanson. La deuxième aura lieu le jeudi. Et vendredi, place à la demi-finale humour. Il y aura bien sûr, suite aux trois demi-finales, des après-spectacles avec les jams promutuels à la place Desjardins. Donc, on vous garde sur place à l'aréna, là, sur cette salle qui est vraiment revampée pendant tout l'événement. Et le samedi, souper gala bénéfice à la place Desjardins, le spectacle bénéfice tout de suite après. Et le dimanche, un après-midi musical au Parc du Centenaire à Desjely et la finale en chanson en humour. Il y aura la clôture du spectacle. Et j'oubliais, là, le vendredi, un pique-nique chantant à la bibliothèque municipale de Desjely. C'est toujours bien plaisant. Et là, ceux et celles qui vont s'amener tout au long de la semaine, bien, on vous rappelle que l'artiste invité, l'excellente Andréane Amalette, le porte-parole et animateur tout aussi excellent, Jean-François Barry, qui revient nous visiter. Il y aura d'anciens participants, Nicolas Perron, Laura Chambry, Marie-Ève Imbeau, Charlotte Desilets, Elliot Richum et Théo Labbé du côté auteur, compositeur, interprète 13 ans et plus, Amara Bain, Eliane Gaz, Flo Frise Larouche, Lunaïla, Samuel Cormier Vaillance. Les interprètes 18 ans et plus, on souhaite bonne chance à Jean-Clébert Platel, Marianne Pilote, Marilyn Chevalier, Maggie Robert, Nancy Bouchard, Olivier Wallet. Interprète 17 ans et moins, Chloé Chamandi, Chloé Petitpas, Émile Fleury, Juliette Boulanger, Sandrine Carbonneau, Simone Bilodeau, et on termine avec la catégorie humour 18 ans et plus, Charlie Rousseau, Donovan Fortin, Eric O'Brien, Eugénie Notambe, Gabriel Forêt, Julie Fortin, Lucas Boucher et Thomas Lapointe, et on parle d'invités, Laurence Landry et Yvan Boivin-Flamand. Donc, à ceux et celles qui seront en compétition, la meilleure des chances, mais surtout, profitez de cette belle semaine d'apprentissage, de belles rencontres et de plaisir pour les participants, tous ceux qui entraînent, les formateurs, les membres du comité organisateur, les bénévoles. On vous remercie d'avance. On sait que le boulot est déjà commencé depuis bien longtemps. Donc, une belle grosse semaine de tremplin. On s'en souhaite une très bonne 26e édition qui commence aujourd'hui.
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0: Oh. Et un peu plus tard qu'à l'habitude, mais oui, retour de nos jeux d'eau et en ce lundi, deux vérités, un mensonge à propos du film que vous pouvez voir là ce soir, 19h, Cinéma Desjely, Super Mario Bros. Galaxy. Je vous donne justement les trois affirmations après Chase Scott et Broken.

premier, oui, premier jeu d'eau cette semaine. Deux vérités, un mensonge. Donc, on vous ramène les traditionnels jeux demain. Un chanté, oh oui. J'ai retrouvé là, quelques chansons dans lesquelles on entend ce oh qui, ben, je l'espère, va vous permettre de trouver la chanson que j'essaierai de vous faire deviner. Donc, aujourd'hui, deux vérités, un mensonge à propos de Super Mario Galaxy, le film. Donc, présenté une dernière fois à 19h au cinéma des Gelies. Et je vous le redis, je l'ai vu avec mes garçons cette fin de semaine. On a adoré le deuxième film. Donc, première affirmation, les dents de Bowser et les boucles d'oreilles de Peach apparaissent et disparaissent dans quelques scènes. On simule là des bugs, un peu comme on en voit dans les fameux jeux vidéo. Deuxième affirmation, dans le film, un des personnages principaux du film est Bowser Junior, le petit frère de Bowser qui, on se rappelle, est devenu miniature à la fin du tout premier film. Et troisième affirmation, en clin d'œil à d'autres populaires jeux Nintendo, on peut voir dans Super Mario Galaxy Samus de Metroid, mais également Fox McCloud du jeu Star Fox. Où se cache le mensonge? Première, deuxième ou troisième affirmation? Les réponses, vous pouvez les donner par téléphone, le 853-3370, poste 1, ou toujours par texto. Oui, pour vos réponses à nos jeux d'eau, mais pour des demandes spéciales, des questions, des commentaires, vous nous écrivez, puis ça nous fait toujours un grand plaisir de vous lire et de vous répondre. Donc, c'est notre jeu d'eau d'aujourd'hui. Arpin, l'épine et chance pour se rendre au deuxième bulletin d'info local régional.

0: comme vous le souhaite, bien sûr, hein, un excellent début de semaine en ce lundi 11 mai, avec présentement au thermomètre, je vous dis ça, 4, ce qui s'en vient, nouvelle locale, régionale, détail un peu plus complet à côté météo et bien sûr, un petit détour par le sport d'ici.
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1: Ici Guy Lingen, voici nos informations au 95.5. La MRC de Témiscouata lance son programme d'aide financière visant à encourager la remise en culture des terres agricoles dévalorisées sur son territoire. Dévoilé le 8 mai, le programme d'aide financière 2026-2028, incitatif à la remise en culture des terres agricoles dévalorisées, s'adresse aux entreprises agricoles et aux organismes admissibles. Un premier appel de projet est en cours jusqu'au 26 juin. Les sommes investies proviennent du Fonds Région Ruralité, volet 2 du ministère des Affaires municipales et de l'habitation. L'initiative s'inscrit également dans les actions du plan de développement de la zone agricole de la MRC. Le député de Rimouski-la-Matapédia, Maxime Blanchette-Jonquin, se réjouit que la Chambre des communes ait adopté à l'unanimité la motion du Bloc québécois réclamant une aide immédiate pour les PME manufacturières et leurs travailleurs durement touchés par les nouveaux tarifs américains sur l'acier, l'aluminium et le cuivre. La Chambre a reconnu l'urgence de la situation. Maintenant, le gouvernement doit agir rapidement pour protéger les PME et les travailleurs qui subissent de plein fouet les nouveaux tarifs américains, l'a déclaré le député. Député Blanchette Jonca, le Bloc québécois juge que les prêts et les mesures de liquidité annoncées par Ottawa ne répondent pas à l'urgence. La Fédération des syndicats de l'enseignement CSQ propose de transformer le stage de quatrième année du baccalauréat en enseignement en une véritable année de résidence afin de mieux préparer les futurs enseignants et de contribuer à réduire la pénurie de personnel dans les écoles. Présenté dans le cadre du colloque professionnel et pédagogique Maître de notre profession, tenu à Québec le 30 avril et le 1er mai dernier, l'idée reçoit un fort appui des quelques 5700 enseignants consultés par la Fédération. Plus de 85% des répondants se disent favorables à une résidence s'échelonnant sur toute l'année scolaire de septembre à juin afin de permettre aux futurs enseignants de vivre l'ensemble des étapes d'une année en classe. Plus de détails, d'autres nouvelles sur montemiscouata.com.
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3: Le voyage de retour a dû se faire avec de grands sourires. Ah oui, trois équipes des Pumas du Fleuve et des Lacs là, terminaient leur saison avec le Challenge 55 ce week-end. Ça commençait vendredi, ça se terminait hier. Donc, c'était du côté Trois-Rivières. Les M18 Détroit, une des trois équipes, ont vu leur parcours se terminer là, après leurs trois matchs préliminaires. Ça avait commencé par une belle victoire. Malheureusement, deux revers là, par la suite, mais déjà une présence à ce Challenge, c'était là un bel honneur, puis une belle façon également de terminer cette belle saison. On les félicite. Pour ce qui est des M15, des 1 relève, eh bien, gros tournoi et même une victoire en grande finale pour les M15 des 1. Qui, justement, remporte le Challenge 55 grâce à une victoire de 6-0 face à l'attaque de Joliette. Jeffrey Saint-Jean, Nathan Mayou, avec deux buts chacun, ont mené la charge. Jacob Lebel, Justin Mayou ont les autres buts et Adam Caron réalisé un troisième blanchissage du tournoi. Imaginez, les Pumas accordés aucun but en cinq parties durant tout le week-end et gagnent ce Challenge 55 pour les M15. Et en ce qui concerne les M18 des deux, eh bien, eux aussi, dans leur catégorie, ont remporté le Challenge 55 grâce à une victoire de 6-3 contre le Phoenix de Père Marquette. Dans la partie, Xavier Thibault, tour du chapeau, Édouard Briand, deux buts. Les autres marqueurs, l'autre marqueur, Théo Landlet et le gardien de but gagnant, Louis-Philippe Laberge. Mais vraiment, à toutes les équipes, joueurs, joueuses, entraîneurs, gérants, le bravo. Quelle belle saison, quelle fierté pour le Témiscouata. Un programme de hockey, un très jeune, mais déjà on ramène des honneurs à la maison. Et autre belle nouvelle en ce début de semaine, bah, du soleil, oui, 4 degrés maximum de 11, alternant soleil-nuages en ce lundi. Et ce soir, cette nuit, partiellement nuageux, minimum de moins 1. Demain, à nouveau, mélange soleil-nuages avec, pour demain, maximum de 9 degrés. C'est maintenant Milky Chance qui nous ramène en musique dans les 100 000 matins avec Stolen Dance.

Ah, mais c'est peut-être quelque chose qu'on verra de plus en plus dans les mois, les années à venir. L'énergie solaire pourrait-elle regarnir les coffres de certaines municipalités qui peinent de plus en plus, là, on le voit, boucler leur budget? Ah, mais c'est le pari que font plusieurs villes québécoises là, qui sont prêtes à investir des sommes importantes dans des projets d'énergie renouvelable sur le territoire. Hein. Oui, on voit pousser les éoliennes un peu partout, mais les panneaux solaires également sont de plus en plus visibles. Et on dit là que ces villes ne sont pas les seules dans l'aventure. Certaines d'entre elles veulent s'associer avec des entreprises privées pour exploiter des parcs de panneaux solaires sur leur territoire de ces municipalités. Ben, c'est le cas, entre autres, de Rouyn-Noranda, Abitibi-Témiscamingue. La réponse courte, oui, est-ce que les villes pourraient tirer de nouveaux revenus grâce à l'énergie solaire? Et donc, Québec au vert, on sait, un appel d'offres pour l'acquisition d'un bloc de 300 mégawatts d'énergie solaire photovoltaïque. Les parties intéressées avaient jusqu'au 31 mars pour déposer une soumission. La Société d'État dit avoir reçu 60 propositions, dont 40% incluent la participation d'une collectivité locale ou d'une communauté autochtone. 20 projets ont été préparés en collaboration avec une MRC ou une municipalité et les revenus seront donc garantis là, par Hydro-Québec. Et lorsqu'on regarde le monde municipal s'intéresse à l'énergie solaire, Ville et MRC du Québec qui participent à l'appel d'offres. On parle de la MRC du Domaine du Roi, de Maria Chapdelaine, de celle de la Mingami, Lassar, Fjord-du-Saguenay, Haute-Côte-Nord, Jacques-Cartier, Bécancourt, Coaticook, Lac-Sergent, Lac-Saint-Jean-Est et la ville de Rouyn-Noranda. Donc, pour l'instant, pas beaucoup de choses semblent s'être proposé là, pour des régions comme la nôtre ici, au Bas-Saint-Laurent. Mais justement, c'est une possibilité peut-être de voir la MRC ou une municipalité là, vouloir amener ce genre de projet. Si on regarde justement le projet de la ville de Rouyn-Noranda, elle s'est engagée à fournir 14 millions de dollars en échange de la moitié des revenus pour deux projets en Estrie. Blue Heart Renewable partage 50% des revenus avec la MRC des Sources et les conseils des Abénakis de Woulinac et d'Odanac, deux communautés autochtones. Donc, Hydro-Québec prévoit acheter 300 mégawatts de ce genre d'électricité et les 60 propositions reçues du côté de la Société d'État totalisent 481 mégawatts. Donc, on va annoncer les projets retenus au cours du premier trimestre, mais seulement de l'année 2027. Donc, encore un peu d'attente. Une fois les projets acceptés, les parcs solaires devront être raccordé au réseau d'Hydro-Québec d'ici décembre 2029. Donc, chaque projet ne doit pas dépasser 25 mégawatts de puissance. Est-ce que là, ça en vaut la peine? Ben, semble que oui. Si certaines, justement, MRC ou municipalités là, vont de l'avant, faudra voir si un jour, on va en voir apparaître davantage de ce genre de panneaux. Oui, on le voit sur certaines résidences, mais à plus grande échelle, bien, ça pourrait être possible. Donc, dossier qui pourrait être intéressant là, pour effectivement regarder les coffres de certaines villes un peu partout dans la province.

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2: Tous derrière le CH.
3: Oh. Et ce sera la victoire des Canadiens. Salut pour les Canadiens. Le 23e de l'histoire. Et ils battent un record du sport professionnel. Ils battent le record des Yankees de New York. C'est chose certaine. Le Canadien qui remporte sa 24e course d'année de son histoire.

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2: Ah bien, dans quelques instants, on lance notre dernière heure ensemble dans les 100 000 le matin de ce lundi 11 mai et peut-être quelque chose d'intéressant si je vous dis des rabais possibles de 50% à la boulangerie, peut-être même à la boucherie en lien avec une application de plus en plus populaire. Eh bien, ça sera un de nos sujets de notre dernière heure à des 100 000 le matin avec toujours le meilleur de la musique. Eh bien, justement, Michel Scarpino nous informe une deuxième fois scène nationale après Joe et Lazy qu'on écoute avec Champion du monde.

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2: Bonjour, ici Michel Scarpino. Voici le bilan de l'actualité. 4 Canadiens qui ont débarqué du navire de croisière au cœur d'une épidémie mortelle d'antivirus sont arrivés hier soir en Colombie-Britannique où ils poursuivront leur quarantaine. Selon la plateforme de suivi de vol FlightAware, l'avion transportant les Canadiens est arrivé à l'aéroport de Victoria en provenance de celui de Saguenay-Bagotville. La médecin hygiéniste en chef de la Colombie-Britannique, la docteure Bonnie Henry, a expliqué que les 4 Canadiens devront s'isoler en Colombie britannique en raison de leur lien avec la province. Les voyageurs avaient été jugés asymptomatiques avant leur départ d'Espagne. Ils avaient également suivi des protocoles d'isolement stricts à bord du MV Andius depuis le début du mois de mai. Un gouvernement de Québec solidaire pénaliserait fortement les propriétaires de logements abusifs multirécidivistes qui négligent notamment l'état de leur logement. Un éventuel gouvernement solidaire augmenterait les amendes pouvant atteindre un maximum de 100 000 $ et permettrait l'expropriation d'immeubles quand la santé et la sécurité des locataires sont en danger. Au troisième et quatrième jour de leur congrès à Montréal pour jeter les bases de la plateforme électorale, les quelques centaines de délégués du parti se sont prononcés hier sur des mesures en matière d'habitation. Et puis au deuxième jour du déploiement du dossier santé numérique, les autorités semblaient satisfaites de la tournure des événements dans les deux CIUS visés à Montréal et en Mauricie au centre du Québec. Entre samedi et hier après-midi, près de 10 700 personnes se sont connectées au DSN, dont 6 940 au cours de la journée d'hier. Erika Bialy, vice-présidente aux technologies de l'information de Santé Québec, a expliqué qu'elle avait eu la chance de se rendre hier sur le terrain et de rencontrer plusieurs ressources de la Mauricie et du centre du Québec. Elle a indiqué qu'aucun incident majeur n'avait été détecté depuis samedi matin. Elle a cependant reconnu que les utilisateurs avaient rencontré quelques petits problèmes. C'était vos actualités Arsenal Media. On vous souhaite une bonne journée à notre antenne.
3: Au sport, bien sûr, qu'on regarde attentivement les séries Ligue nationale de hockey. Deuxième tour qui s'est poursuivi là, tout au long de la fin de semaine et même une série deuxième tour déjà terminée. Oui, je pense qu'on aime passer le balai du côté des Hurricanes de la Caroline après avoir balayé les Sénateurs d'Ottawa au premier tour. Ils ont fait de même avec les Flyers de Philadelphie samedi. Donc, Caroline attend déjà son adversaire. Est-ce que ce sera le Canadien ou les Sabres de Buffalo? On est en attente. Le Canadien qui hier a pris les devants dans cette série 4-7 là, face aux Sabres dans un Centre Bell complètement plein et fou. Oui, c'était la folie furieuse. Je pense que ça a été le match où la foule a été la plus bruyante. Et ça, c'est sans parler de ceux qui étaient à l'extérieur tout autour du Centre Bell. Donc, gros gain du Canadien 6-2. Une avance de 2-1. Et un peu plus tard, les Ducks d'Anaheim ont ramené la série là, face aux Golden Knights de Vegas à égalité grâce à cette victoire hier à la maison. Donc, la série se déplace pour le match 5 à Vegas ce soir. Un seul match, l'Avalanche du Colorado qui visite le Wild du Minnesota. Minnesota a gagné le match 3 à la maison, 5-1, mais c'est toujours l'Avalanche qui mène la série 2-1. On surveille ce soir également un important match pour la victoire de Montréal qui reçoit la visite du Frost du Minnesota. Les deux équipes présentement à égalité. Et là, ben justement, la Charge d'Ottawa qui a gagné hier en deuxième période de prolongation face au Fleet de Boston, bien est en finale et attend justement qui de la victoire ou du Frost gagnera le match et ira rejoindre Ottawa pour la grande finale. CF Montréal, bien le domicile du CF leur fait du bien après avoir gagné deux matchs contre les équipes new-yorkaises et perdu un match à Atlanta le week-end dernier. Bien de retour à domicile, le CF a gagné 2-0 sur Orlando City FC, donc 3 victoires en 4 matchs, ça ramène un peu là, le CF au niveau du classement dans l'Est. Au baseball, à bien série 3 matchs entre les Angels de Los Angeles et les Blue Jays. Les 3 matchs étaient joués à Toronto. Les 2 premiers ont été gagnés par les Jays, 2-0 et 14-1. Mais hier, les Angels ont gagné le dernier match pour éviter le balayage. Victoire de 6-1. Et là, les Rays de Tampa Bay s'amènent à Toronto pour les matchs de ce soir, mardi et mercredi en soirée. Et nous, on lance la dernière heure des 100 000 matins.
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8h06, on continue de s'approcher de notre maximum d'aujourd'hui côté météo avec un thermomètre qui nous affiche maintenant 7 degrés. Le maximum aujourd'hui, il est de 11, une alternance soleil-nuage, partiellement nuageux. Ce soir, cette nuit, un peu plus frais, un minimum de moins 1 et une alternance soleil-nuage demain, max de 9. Encore mieux pour mercredi, soleil et 15. Et si on regarde à plus long terme, même si ça peut changer, plus intermittente jeudi, 11 et nuages avec 40% de probabilité d'averse pour vendredi, un maximum de 16 degrés. Ah oui, j'espère que vous avez, oui, passé une belle fin de semaine. Tous ceux et celles qui viennent de se joindre à nous dans cette première décembre le matin, en ce lundi 11 mai. Et l'on vous rappelle qu'en ce début de semaine, oui, hein, les soins de santé, très importants, et nos soins de santé au Témiscouata, oui, on veut les garder. Et ben pour ce faire, grand rassemblement qui se déroule ce soir entre 17h et 19h. Vous êtes invité en plus grand nombre possible à se rendre à l'église du quartier Notre-Dame-du-Lac à Témiscouata sur le lac où il y aura le, ce grand rassemblement Sauvons nos soins de santé. Donc, je vous donne quelques détails dans les prochaines minutes. On aura notre premier jeu d'eau de la semaine. Je vous ai donné déjà les trois affirmations de notre jeu d'aujourd'hui. Deux vérités, un mensonge. Pensez-vous bien connaître le film Super Mario Galaxy présenté une dernière fois à 19h ce soir au cinéma d'Égely. Je vous le recommande et si vous y allez avec les enfants, avec la famille, vous allez adorer. Je peux vous le dire, ça a été une belle sortie que j'ai fait moi ce week-end avec mes garçons dans l'après-midi samedi. Donc, 19h, on vous le présente une dernière fois. Eh bien, on lance cette dernière heure en musique. Noah Kahan, The Great Divide, et tout juste avant, Bush et Glycerine sur O95.5.

0: The Great Divide, c'était Noah Kahan dans les 100 000 matins. Eh bien, je commence cette intervention par un superbe texte, effectivement, là, qui dit à peu près tout concernant notre situation ici au Témiscouata, en parlant de nos soins de santé, nos services de proximité. Ce n'est pas abstrait, hein, c'est vraiment notre réalité. Et à un moment donné, faut arrêter de penser que ça arrive juste ailleurs. Lorsque les services de santé commencent à fragiliser en région, ce n'est pas juste une nouvelle, c'est une inquiétude qui entre dans nos maisons, parce qu'en région, l'hôpital, ce n'est pas un luxe, c'est la différence entre être aidé vite et attendre trop longtemps. On le sait tous ici, en nos réalités, ne sont pas celles des grands centres. Ici, les distances comptent, le vieillissement compte, le manque de personnel compte, et à un moment donné, quand le monde commence à avoir peur pour ses soins de proximité, c'est signe que quelque chose doit être entendu. Donc, aujourd'hui, 11 mai, citoyens du Témiscouata, c'est le temps de se rassembler, non pas pour faire du bruit inutile, mais pour rappeler une chose très simple. On veut continuer à vivre ici avec des soins humains et surtout accessibles, parce qu'un village, une ville, une région, ça tient aussi grâce à la sécurité de savoir qu'on ne sera pas oublié si quelque chose arrive. Et ça dépense, hein, le côté politique. Ça touche vraiment tout le monde. Donc, 17h à 19h, le Témiscouata se mobilise, et là, on vous invite à porter également le ruban. Les fameux rubans de mobilisation sont maintenant disponibles, et ce, un peu partout au Témiscouata. Vous avez des points de dépôt pour l'ensemble des municipalités, donc allez du côté de la page Facebook Sauvons nos services de santé au Témiscouata, et vous allez voir où vous pouvez vous procurer vos rubans à plusieurs municipalités. On parle de la municipalité des dépanneurs, s'il y en a, ou du côté des pharmacies pour ce qui est de Rivière-Bleue, Poinégamouc, secteur Saint-Eleuthère, municipalité pharmacie, Sully, marché Richelieu, Adigely au Pétro-Canada, marché de l'accueil, sinon bien court à l'épicerie, Lac des Aigles, bureau municipal, tout comme à Saint-Jean-de-la-Lande, Packington, Saint-Hésaire de Témiscouata, Saint-Pierre-de-l'Amy, Saint-Honoré de Témiscouata. Vous pouvez également aller à l'épicerie de ce côté, dépanneur et municipalité pour Saint-Louis-du-AA, quartier Notre-Dame-du-Lac à la station service Michaud et quartier Cabaneau, hôtel de ville Amarante, épicerie écologique, la pharmacie au dépanneur chez Gabi et JSN Fortin à Saint-Eusèbe, à la municipalité également du côté de l'épicerie. Donc, en ce lundi 11 mai, dès 17h, on vous attend en très grand nombre à l'église du quartier Notre-Dame-du-Lac à Témiscouata-sur-le-Lac. Donc, on se mobilise pour sauver, garder nos soins de santé.
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0: Oh! Deux vérités, un mensonge, c'est notre jeu d'eau d'aujourd'hui. En ce début de semaine, je vous donne les trois affirmations dans lesquelles se cache, dans une desquelles se cache un petit mensonge, et on est dans notre thématique aujourd'hui, là, notre jeu, le film Super Mario Galaxy, donc encore présenté une dernière fois à 19h ce soir, ici à Digely. C'est Stromae qui s'amène dans les 100 000 matins. Alors, on danse.

On est de retour et c'est maintenant le temps de vous revenir avec mon fameux jeu d'eau en ce début de semaine. Deux vérités, un mensonge à propos de Super Mario Galaxy, le film. Donc, trois affirmations dans l'une des trois se cachent un mensonge. Donc, première affirmation, dans le film, les dents de Bowser et les boucles d'oreilles de la princesse Peach apparaissent et disparaissent dans une scène. On simule là certains bugs qui nous arrivent parfois dans certains jeux vidéo. Donc, petit clin d'œil au jeu, justement, Super Mario Galaxy. Dans le film, un des personnages principaux, c'est Bowser Junior, que j'adore, le petit frère de Bowser, qui, on se rappelle, devient miniature à la fin du tout premier film Super Mario. Et troisième affirmation, clin d'œil à d'autres populaires jeux Nintendo. On peut voir dans le film Samus de Metroid et également Fox McCloud du populaire jeu Star Fox. Où se trouve le mensonge? Première, deuxième, troisième affirmation. Vous avez le temps d'y penser. J'attends vos réponses et on écoute sur O95.5 Jean-François Pau.

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6: Ici Guy Lingeant, voici nos informations O95.5. La MRC de Témiscouata lance son programme d'aide financière visant à encourager la remise en culture des terres agricoles dévalorisées sur son territoire. Dévoilé le 8 mai, le programme d'aide financière 2026-2028, incitatif à la remise en culture des terres agricoles dévalorisées, s'adresse aux entreprises agricoles et aux organismes admissibles. Un premier appel de projet est en cours jusqu'au 26 juin. Les

0: Sommes investis proviennent du fonds Région Ruralité, volet 2 du ministère des Affaires municipales et de l'Habitation. L'initiative s'inscrit également dans les actions du plan de développement de la zone agricole de la MRC. Le député de Rimouski-la-Matapédia, Maxime Blanchette-Jonquin, se réjouit que la Chambre des communes ait adopté à l'unanimité la motion du Bloc québécois réclamant une aide immédiate pour les PME manufacturières et leurs travailleurs durement touchés par les nouveaux tarifs américains sur l'acier, l'aluminium et le cuivre. La Chambre a reconnu l'urgence de la situation. Maintenant, le gouvernement doit agir rapidement pour protéger les PME et les travailleurs qui subissent de plein fouet les nouveaux tarifs américains, a déclaré le député. Députée Blanchette Jonca. Le Bloc québécois juge que les prêts et les mesures de liquidité annoncées par Ottawa ne répondent pas à l'urgence. La Fédération des syndicats de l'enseignement CSQ propose de transformer le stage de quatrième année du baccalauréat en enseignement en une véritable année de résidence afin de mieux préparer les futurs enseignants et de contribuer à réduire la pénurie de personnel dans les écoles. Présenté dans le cadre du colloque professionnel et pédagogique Maître de notre profession, tenu à Québec le 30 avril et le 1er mai dernier, l'idée reçoit un fort appui des quelques 5700 enseignants consultés par la Fédération. Plus de 85 % des répondants se disent favorables à une résidence s'échelonnant sur toute l'année scolaire de septembre à juin afin de permettre aux futurs enseignants de vivre l'ensemble des étapes d'une année en classe. Plus de détails, d'autres nouvelles sur montemiscouata.com.
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3: Eh bien, rapide retour sur le sport du week-end, bien sûr, sport local, et ben, vraiment de belles performances pour nos équipes des Pumas du Fleuve et des Lacs, qui, on vous le rappelle, trois équipes participaient au fameux Challenge 55, un tournoi qui se déroulait du côté de Trois-Rivières, deux formations qui ont remporté les grands honneurs dans leur catégorie respective, les Pumas M18 des deux qui ont été sacrés champions grâce à une victoire de 6-3 en grande finale face aux Phoenix de Père Marquette, et on félicite également les M15D1 relève qui ont remporté la finale par la marque de 6-0, eux contre l'attaque de Joliette, et mention honorable également là, au M18D3 qui participait également à cette même compétition, donc une belle façon de terminer cette saison 2025-2026, joueurs, joueuses, entraîneurs, gérants qui, ben, on leur souhaite un bel été pleinement mérité, et ben, des athlètes qui sont de retour à l'automne, assurément, toujours dans l'uniforme des Pumas. Maintenant, les détails météo.
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3: Ah, mais toujours inconfortable, 7 au thermomètre avec le soleil qui nous fait un beau clin d'œil en ce début de semaine, alternance soleil-nuage, je sais ce qui est prévu, maximum 11, partiellement nuageux ce soir, cette nuit, minimum de moins 1, et demain, même scénario qu'aujourd'hui, mélange soleil-nuage, 2 degrés de moins par contre au maximum, 9 maximum pour demain, et dans quelques instants, oui, on s'offre notre hit Grand Bazou.
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Et cette chanson est un grand bazou d'aujourd'hui, un premier cette semaine. Je vous parle d'un artiste, oui, qu'on connaît beaucoup du New Jersey, John Bon Jovi. Un morceau qu'on retrouve sur l'album Slippery When Wet de Bon Jovi, pierre angulaire du long succès de la formation du New Jersey et véritable signature du groupe. On s'offre en ce lundi 11 mai, Living on a Prayer.

0: On est aujourd'hui le 11 mai. Eh bien, si je vous dis que c'est déjà le temps de parler du prochain bye-bye, oui, toute la bande qui s'est moquée 2025 sera de retour le 31 décembre prochain pour réserver le même sort à 2026. Donc, Radio-Canada et A-Média nous indiquent en ce lundi qu'Antoine Bertrand, Anne Dorval, Patrick-Emmanuel Abélard, Virginie Fortin, Sylem Cara, Catherine Levac, Stéphane Rousseau et Pierre-Yves Roy Desmarais elles seront le tous de retour pour ce qui sera la 51e édition de cette traditionnelle satire de fin d'année. Donc, tout ce beau monde sera dirigé par les réalisateurs Jean-François Chagnon, aussi producteur au contenu, et Alec Pronovo, alors que Suzy Bouchard et Julien Corriveau vont s'occuper de la script édition. Marie-Claude Beaulieu et Guillaume L'Espérance produisent le Bye Bye pour A-Média en collaboration avec Radio-Canada. Et on souligne que le Bye Bye de la pub en sera pour sa part à sa 9e mouture, donc encore loin de terminer cette année 2026, mais bien content de savoir que cette bande qui nous disait ou nous faisait dire bye bye à 2025 sera la même pour le Bye bye 2026. Donc, j'ai l'impression que ça va plaire à bien du monde. Oui, les critiques ont été bonnes pour ce changement de garde. On sait que Simon-Olivier Fecteau délaissait l'écriture du bye bye après 9 années consécutives où il nous a offert de belles finitions d'année, là, tout en humour et en satire. Donc, on a bien hâte de voir ce que ça va donner, mais encore quelques mois à attendre. On n'est pas pressé. Est-ce qu'on peut, hein, au moins laisser arriver l'été?
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0: 7 de Grand Prix avec 15 parts dans les 100 000 le matin. On conclut dans quelques instants cette première des 100 000 matin, mais on a un jeu d'eau à régler, ou du moins une réponse à vous donner. Deux vérités, un mensonge aujourd'hui sur Super Mario Galaxy, le film. Excellent film, oui, je peux vous le dire. Donc, les trois affirmations étaient les suivantes. Les dents de Bowser et les boucles d'oreilles de Peach, si vous avez vu le film, vous allez le voir, apparaissent, disparaissent dans une scène simulant certains bugs qu'on retrouve hein, parfois dans les jeux vidéo lorsque nous arrive un jeu. Il y a parfois hein, des petits bugs que les joueurs et joueuses remarquent. Deux, dans le film, un des personnages principaux est Bowser Jr., le petit frère de Bowser qui devient miniature à la toute fin du premier Super Mario, le film. Et troisième affirmation, en clin d'œil à d'autres populaires jeux Nintendo, on peut apercevoir dans le film Samus de Metroid, mais également Fox McCloud de Star Fox. Eh bien, la première affirmation, elle est vraie, oui. On a amené quelques bugs très volontaires dans Mario Bros. Galaxy, le film, pour un peu faire un lien avec les bugs que l'on retrouve dans certains jeux. Et c'est également vrai qu'on y remarque les apparitions de Samus de Metroid et de Fox McCloud de Star Fox. Donc, vous comprendrez que le mensonge se cachait dans la deuxième affirmation. Oui, un des personnages principaux et j'adore Bowser Jr. Mais il n'est pas le petit frère de Bowser, mais son fils. Donc, il était là, le petit mensonge de ce lundi. Demain, je vous arrive avec un chanté haut après trois semaines de pause. Oui, on a regarni la banque de haut que je vous fais entendre demain à deux reprises pour que vous identifiez la formation, mais également la chanson qui dans laquelle on retrouve ce court extrait. Donc, préparez vos oreilles. Et là, je laisse la table dans quelques instants à Stéphane. Fanny Gagné. On se reparle après Ozier et Take Me to Church pour conclure cette première des 100 000 matins.
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0: 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Assez, c'est assez. Assez des pertes de services. Assez des décisions prises loin de notre réalité. 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

Dozier, traduction, c'est « Amène-moi à l'église ». Eh bien là, on vous invite à vous amener à l'église de Notre-Dame-du-Lac, donc à Témiscouata-sur-le-Lac, pour cette grande mobilisation « Sauvons nos soins de santé au Témiscouata ». Et on sera question de cette grande mobilisation citoyenne du côté du trafic. Guylain vous attend, on vous le rappelle, dès 15h pour la première du meilleur retour à la maison Témiscouata avec Marilyn Michaud, qui sera en entrevue avec Guylain, fait partie justement du comité là, Sauvons nos soins de santé, donc pour nous donner les détails. Guylain qui va recevoir également en entrevue le député fédéral pour notre région, député conservateur Bernard Généreux, qui va parler d'un événement dont il a été question la semaine dernière, le premier course-marche organisé pour la petite bouffe des frontières au transcontinental. Mais Monsieur Généreux va parler également de cette mobilisation là du côté du Témiscouata pour les soins de santé, également un sujet qui lui tient bien sûr à cœur, même si la santé est au niveau provincial, c'est quand même le député de notre région, donc sera question également. Donc, Guylain vous attend entre 15h et 18h. Mobilisation, bien, dès 17h jusqu'à 19h. Donc, à l'église Notre-Dame-du-Lac du quartier Notre-Dame-du-Lac à Témiscouata sur le lac. Bien, je vous laisse à Stéphanie Gagné, le meilleur de la musique en avant-midi. Et nous, rendez-vous demain matin, 6h pour l'édition du 12 mai dès 100 000 matins. François qui vous dit bye bye.

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3: Oh! Lundi 11 mai, bon début de semaine. Avant tout, est-ce que vous êtes satisfait de votre week-end? Pour ceux et celles qui ont travaillé, je comprends que ça va être à un autre moment de la semaine, votre week-end. Mais sinon, de mon côté, ça a été très varié. J'ai fait un peu de râteau, j'ai taillé un pommier, je suis allée à l'arcade, fait de la popote, puis on a mangé de la bonne bouffe. C'est un bon résumé quand même. Bienvenue à O pour le meilleur de la musique en avant-midi. On va parler évidemment de la victoire du Canadien hier. Une belle victoire bien convaincante. Des tendances TikTok contre l'anxiété. Des oiseaux qui trippent sur les mégots de cigarettes. Et du chocolat pour se faire des amis. Sinon, en musique, pour les prochaines minutes, Alex Warren, Nickelback, Pearl Jam. Et ça, c'est leur seul succès en carrière. Soul Asylum 92 pour Round the Red Train avec le meilleur de la musique à haut.

moment donné, ça allait arriver que Ricardo allait avoir son hommage en musique. Scooter Gas qu'on vient de vous offrir à haut pour le meilleur de la musique. Et hier, on était pas mal fiers de nos petits gars. Hein? Victoire du Canadien contre les Sabres de Buffalo, 6-2. C'est sûr que dans les pauses, il y en a certains qui zappent pour écouter Survivor Québec. Détails à venir dans quelques minutes sur cette belle rencontre. Mais juste avant, Rockstar avec le...

0: 2 contre Buffalo. Et il y a Jacob Debèche qui a dit en mai des 13, je suis pas juste un bouffon de gardien, un goofy goaler. J'essaie d'arrêter des rondelles. Je vais entrer à la maison, je vais manger, regarder Games of Thrones, puis je vais me coucher. Là. Il n'y a rien d'héroïque là-dedans parce que tout le monde le voit comme le sauveur de la situation. Les sabres tentent clairement de déranger le gardien. Il a bloqué 26 des 28 tirs des sabres dans cette victoire. Puis il était un peu émotif, s'est avancé à un moment donné vers le banc des sabres pour invectiver un peu ses rivaux. Mais bon, tant que ça mène à de bons résultats, Martin Saint-Louis le dit, moi, quand ça siffle, je contrôle pas tout. Donc, on mène la série 2-1, le prochain match qui est ce mardi.
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Cette semaine, les petits gars de Drummondville, Caen, qui se rendent vers le Saguenay-Lac-Saint-Jean pour quelques spectacles. Il reste à peine des billets pour le show de l'abbé. Voici Mexico pour le meilleur de la musique à eau.

0: Hey, je veux saluer ceux et celles qui sont en congé aujourd'hui. Je parlais du week-end qui a été fort actif avec la fête des mères. On a eu droit à quelques rassemblements, mais il y en a qui sont sur la job, hein, qui travaillent le samedi, le dimanche. Et pour qui le week-end, c'est là. C'est le lundi, mardi pour faire les petites commissions, les rendez-vous. Alors, merci au moins de le faire au son de haut pour le meilleur de la musique. Dites-vous au moins que c'est plus tranquille le magasin, hein? Ça fait partie des avantages. Et parmi les avantages, musicalement parlant, Youngblood, Zombie, à venir.
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7: Ici Guy Lingen, voici nos informations au 95.5. Une importante mobilisation citoyenne est organisée aujourd'hui au Témiscouata afin de défendre les services de santé dans la région. Le comité citoyen Sauvons nos services de santé au Témiscouata invite la population à se rassembler dès 17h à l'église du quartier Notre-Dame-du-Lac pour faire entendre sa voix concernant l'avenir des soins de santé. En entrevue, la porte-parole du comité, Marilyn Michaud, a lancé un appel à toute la population. Elle estime qu'une forte participation citoyenne pourra envoyer un message clair aux décideurs politique. Le député de Rimouski-la-Matapédia, incluant la Métis, les Basques et la Négette, Maxime Blanchette-Jonca, se réjouit de l'adoption unanime à la Chambre des communes d'une motion du Bloc québécois réclamant une aide immédiate pour les PME manufacturières et leurs travailleurs touchés par les nouveaux tarifs américains sur l'acier, l'aluminium et le cuivre. Selon le député, Ottawa doit maintenant poser des gestes concrets et rapidement. Et les équipes du Témiscouata ont brillé au tournoi scolaire, le Challenge 55, présenté à Trois-Rivières en fin de semaine, alors que deux formations ont remporté les grands honneurs dans leurs catégories respectives, les Pumas du Fleuve et des Lacs M18-D2 et les Pumas M15-D1. 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

J'adore le matin sortir de la maison puis d'entendre des petits oiseaux piailler, là, je ne sais pas trop, de faire leur petit bruit qui est complètement charmant. Mais vous savez que dans la vie des oiseaux, il y a une nouveauté. Les mégots de cigarettes pour leur nid. Je vous présente le phénomène dans quelques minutes, mais juste avant, Eagle Eye Cherry avec le meilleur de la musique. Ah oh!

Ah, les oiseaux. Moi, j'avoue que je trouve ça zen. J'ai une mangeoire devant la fenêtre où je lave la vaisselle, là. Puis, je regarde ça, manger des petites graines, et ça m'emballe. Mais certains oiseaux en milieu urbain très éloignés les uns des autres, on parle de l'Angleterre, la Pologne, la Nouvelle-Zélande, l'Australie et même au Mexique, utilisent des mégots de cigarettes lors de la construction de leur nid. Surtout les filtres usagés, parce que une fois effilochée, la matière sert de revêtement au fond du nid. Et en plus, on a fait des analyses là-dessus, puis la santé des oisillons est élevée dans les nids qui contiennent des mégots, parce qu'il y a comme une espèce de réaction antiparasitaire. Donc, un produit qui est connu dans la présence de nicotine dans le filtre et qui donnerait un petit boost aux oisillons qui survivent un peu mieux avec des mégots de cigarettes. Faut dire que c'est pas idéal. Évidemment, on souhaite qu'il y en ait le moins possible, mais ça reste qu'il y a un petit côté positif malgré tout le négatif entourant la cigarette. Matt Meissen à venir avec le meilleur de la musique à Oak.

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Lundi matin, que vous soyez ben, ben dans le jus ou que ça soit plus relax pour vous, merci d'avoir choisi Oh pour le meilleur de la musique. Voici Fouki.

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1: Mobilisation très importante dans notre région aujourd'hui. Et c'est à l'église du quartier Notre-Dame-du-Lac à partir de 17h où le rassemblement est lancé. Il y a même les fermières du quartier Notre-Dame qui ont préparé de bonnes galettes pour l'occasion. Et on a marche symbolique vers l'hôpital qui est prévu pour démontrer notre attachement à notre hôpital, à nos soins de proximité qui font toute la différence, qui donne même une valeur supplémentaire à notre région. Le message est clair. Ici, au Témiscouata, nos soins de santé, on y tient. Alors, on vous rappelle, rendez-vous 17h et surtout, début de la marche vers 18h30 à l'église du quartier Notre-Dame-du-Lac. Vous êtes à 95.5 dans le Témiscouata.

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6: Ici Guy Lingen, voici nos informations au 95.5. Une importante mobilisation citoyenne est organisée aujourd'hui au Témiscouata afin de défendre les services de santé dans la région. Le comité citoyen Sauvons nos services de santé au Témiscouata invite la population à se rassembler dès 17h à l'église du quartier Notre-Dame-du-Lac pour faire entendre sa voix concernant l'avenir des soins de santé. En entrevue, la porte-parole du comité, Marilyn Michaud, a lancé un appel à toute la population. Elle estime qu'une forte participation citoyenne pourrait envoyer un message clair aux décideurs politique. Le député de Rimouski, la Matapédia, incluant la Métis, les Basques et la Négette, Maxime Blanchette-Jonca, se réjouit de l'adoption unanime à la Chambre des communes d'une motion du Bloc québécois réclamant une aide immédiate pour les PME manufacturières et leurs travailleurs touchés par les nouveaux tarifs américains sur l'acier, l'aluminium et le cuivre. Selon le député, Ottawa doit maintenant poser des gestes concrets et rapidement. Et les équipes du Témiscouata ont brillé au tournoi scolaire, le Challenge 55, présenté à Trois-Rivières en fin de semaine, alors que deux formations ont remporté les grands honneurs dans leurs catégories respectives. Les Pumas du Fleuve et des Lacs M18-D2 et les Pumas M15-D1. Plus de détails d'autres nouvelles, montémiscouata.com.

0: plaît, Denis.
1: Je salue les mamans qui flottent encore de ce beau week-end plus que parfait qu'ils ont eu avec chum, enfants, puis encore des mamans de cœur qui ont passé de très, très bons moments. Va falloir se reprendre aussi de notre bord pour la fête des pères bientôt. En musique, Hate Me, Blue October, à haut.

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1: Et ce sera la victoire des Canadiens. Stanley pour les Canadiens. Le 23e de l'histoire. Et ils battent un record du sport professionnel. Ils battent le record des Yankees de New York. C'est chose certaine. Le Canadien qui remporte sa 20e.

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ça met dans le bain pour ce match attendu demain au Centre Bell. Les Sabres de Buffalo qui vont peut-être manger encore une rince de la part du Canadien de Montréal. Voici Jonas and the Massive Attraction à haut.

0: Et j'ai constaté ça dernièrement. Et ma fille me parlait beaucoup de balles de stress parce que il y avait des fêtes d'amis, puis elle disait, mon amie, elle me demandait des balles de stress. Des balles de balles anti-stress, là. Moi, je connais ça, mais il y a une mode autour de ça. Mais là, imaginez-vous que sur TikTok, on présente maintenant des anxiety bags, des trousses contre l'anxiété, surtout auprès des jeunes femmes en quête de moyens pour décompresser. On a aussi le calm down kit, qui est une trousse d'apaisement. Là-dedans, qu'est-ce qu'on retrouve? Des bonbons, un carnet, stylo, des jouets sensoriels, l'acétaminophène, de l'huile essentielle à la lavande, il paraît que ça apaise, et des lingettes fraîches. Est-ce que c'est efficace? Mais je pense que ça reste un bon outil pour garder ça en tête, mais je trouve que c'est bon de voir à quel point on cherche des solutions et on identifie qu'il y a de l'anxiété aussi qui nous habite. Ça peut aider à transitionner vers d'autres moyens comme un spécialiste. Weezer, Beverly Hills, ça s'en vient de l'album Make Believe que j'ai pas mal usé à la corde. Dans quelques minutes à peine, à haut.
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1: Toujours apprécié de vous savoir si nombreux branchés à O pour le meilleur de la musique, et ça, aux quatre coins du Québec. Bon, on décante un peu de ce très bon match qui nous a bien impressionné de nos amis les Canadiens de Montréal. On va remettre ça demain. Alors, petite journée de répit. Salutations à ceux et celles qui sont sur la route. Au travail encore, qui, oui, vont être là au poste pendant l'heure de lunch. Ou ceux et celles qui sont en congé en ce lundi. On se dit à demain. Ciao!
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5: Ici Guy Lingeon, voici nos informations au 95.5. Importante mobilisation citoyenne aujourd'hui au Témiscouata afin de défendre les services de santé. Le comité citoyen Sauvons nos services de santé au Témiscouata invite la population à se rassembler dès 17h à l'église du quartier Notre-Dame-du-Lac pour faire entendre sa voix concernant l'avenir des soins de santé. En entrevue, la porte-parole du comité, Marilyn Michaud, a lancé un appel à toute la population. Elle estime qu'une forte participation citoyenne pourrait envoyer un message clair aux décideurs politique. Le gouvernement du Québec accorde une aide financière de 403 000 $ à 7 festivals et événements touristiques du Bas-Saint-Laurent en vue des saisons estivales et automnales. Parmi les événements soutenus, les grandes fêtes TELUS reçoit la plus importante aide avec 265 000 $. Au Témiscouata, le festival du Bootlegger de Rivière-Bleue obtient 6 000 $. Et les équipes du Témiscouata ont brillé au tournoi scolaire, le Challenge 55, présenté à Trois-Rivières en fin de semaine, alors que deux formations ont remporté les grands honneurs dans leurs catégories respectives, les Pumas du Fleuve et des Lacs M18 des deux et les Pumas M15 des 1. 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
3: Ben salut tout le monde, vous êtes en compagnie de Richard Z. Sirois et accessoirement de Sylvain Caron.
4: C'est pas grave, l'accessoire est en feu.
3: Hey, avec ta belle veste des Canadiens de Montréal.
4: Oui, monsieur. Ben oui, encore.
3: Hey, quelle belle victoire hier. Ah, c'était beau.
4: Hier, on a... Ben, honnêtement, là, hier, le Canadien a dominé sur presque toutes les facettes de jeu. C'était du bon hockey, bon, pas toujours propre, là,
3: ouais.
4: des deux côtés, OK, là, je vais me faire l'avocat du diable. Ah, mais tout ça pour dire que ça promet pour l'ambiance est à son meilleur et ça promet pour le match de demain.
3: Et des joueurs qui s'illustrent, Kirby Dach, Alex Newhook, pendant la saison, est-ce qu'ils sont utiles à l'équipe?
4: Ben oui, mais regarde, t'as la réponse.
3: Ben oui. La réponse est oui. Voici U2 avec Pride in the Name of Love, le meilleur de la musique. C'est toujours ici à O.

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1: Ben, le hit marquant appartient à Jimi Hendrix et son groupe Jimi Hendrix Experience. Une chanson qu'on a été chercher dans le troisième sous-sol de la bâtisse.
2: Ben, c'est à peu près ça, parce qu'on l'a pas entendu souvent, celle-là, ça va faire du bien.
1: On l'avait oublié, c'est que le 11 mai, comme aujourd'hui, mais en 2003, décès de Noel Redding. Lui était bassiste de Jimi Hendrix. Il a joué pour pratiquement tous les grands succès de Jimi. Mm-hmm. Et là, jusqu'à sa mort, Redding avait engagé des poursuites contre la succession Hendrix.
2: OK.
1: Pour obtenir un paiement estimé à près de 5 millions de dollars pour sa participation aux enregistrements, semble-t-il qu'il n'a pas eu les crédits qu'il méritait. Ça s'est réglé quelque part à l'amiable. Mais c'est ça. À un moment donné,
2: tu penses que j'ai mérité là, quelque part. Vous allez me dire, oui, c'est des millions. Mais oui, c'est ça. Mais c'était son dû.
1: Mais nous, ce qui compte, c'est de l'écouter.
2: C'est ça.
1: Noel Redding à la base. Voici Jimi Hendrix avec All Along the Watchtower. 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

0: Ben, si c'est toujours le meilleur de la musique sur le réseau Arsenal Media, le plus grand radio diffuseur au Québec. On a un quart d'heure non-stop devant nous avec, entre autres, Van Halen, R.E.M. Et ça va commencer avec John Bon Jovi. J'ai déjà été jaloux de sa belle chevelure.
1: Ben, t'as déjà eu une chevelure relativement longue.
0: Oui, mais j'avais pas sa belle face, c'est ça.
1: Ah là, non, c'est ça. Là. C'est sûr que la face venait pas avec, mais ça, c'est une autre histoire.
0: C'est ça, mais j'avais quand même les cheveux très longs comme le beau John. Dernier show de Bon Jovi, c'était en 2022. Il y a eu des problèmes de corde vocale. Semble-t-il que ça va mieux. Lui est né en 62 dans le New Jersey, près de chez Bruce Springsteen. Il a commencé son parcours dans l'industrie musical en balayant les planchers de studio, puis pendant que le monde était parti, la nuit enregistrait des démos. Et quand le monde revenait, le studio était
1: comme
0: propre.
1: Comme si de rien n'était.
0: C'était tout propre, il y avait des chansons en banque. On va écouter Bon Jovi dans un instant avec You Give Love a Bad Name, le meilleur de la musique. C'est toujours ici à O.
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1: Mais ça se conclut avec Tripping Daisy, I Got a Girl. Toi qui, à un moment donné, t'as eu deux choix dans la vie. Soit devenir un grand journaliste sportif, ou soit travailler avec moi. T'as décidé de travailler avec moi. Hey, t'en penses quoi du gardien de bêche qui va baver les joueurs des Sabres?
0: Ben, écoute, ça fait partie un peu d'une certaine stratégie, mais c'est à faire attention à un moment donné, parce que, oui, jouer dans la tête de l'autre équipe, ça va. Quand tu fais le travail, ça va.
1: Oui.
0: C'est si ça se met à moins bien aller. Et là, les joueurs des Sabres, c'est sûr qu'on va continuer à charger le filet. On donne les deux minutes, ça a l'air. C'est incroyable. L'arbitrage en laisse passer des deux côtés, ouais. Je l'avoue. Mais à un moment donné, je pense toujours aussi à la santé des joueurs.
1: Ben, de faire le ménage avant notre filet, c'est correct. Mais après le but de Slavkovski, Dobesh a été devant
0: le banc des joueurs
1: pour
0: les narguer.
1: Les narguer, puis avec des gros mots.
0: Et puis on surveille ce soir l'Avalanche du Colorado contre le Wild du Minnesota. L'Avalanche est toujours en salle avec une avance de 2-1 dans cette série.
1: Voici Niagara avec 1 million d'années. 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

0: Jean Bazou.
1: Quelle belle chanson, le colocas. Le but.
2: Ben, ça tombe bien, c'est dans la thématique.
1: Parfait pour conclure ce show radio. Demain, entre autres, Jean Leloup, les Crash Nirvana. Merci Sylvain Caron à la production de ce show radio.
2: À demain, mon homme.
1: Je vous invite à rester à l'écoute des stations hautes du réseau Arsenal Média parce qu'ici, c'est toujours le meilleur de la musique. À demain, tout le monde. Salut. Bye.
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3: Ici Guy Lingeon, voici nos informations au 95.5. Importante mobilisation citoyenne aujourd'hui au Témiscouata afin de défendre les services de santé. Le comité citoyen Sauvons nos services de santé au Témiscouata invite la population à se rassembler dès 17h à l'église du quartier Notre-Dame-du-Lac pour faire entendre sa voix concernant l'avenir des soins de santé. En entrevue, la porte-parole du comité, Marilyn Michaud, a lancé un appel à toute la population. Elle estime qu'une forte participation citoyenne pourrait envoyer un message clair aux décideurs politique. Le gouvernement du Québec accorde une aide financière de 403 000 $ à 7 festivals et événements touristiques du Bas-Saint-Laurent en vue des saisons estivales et automnales. Parmi les événements soutenus, les grandes fêtes TELUS reçoit la plus importante aide avec 265 000 $. Au Témiscouata, le festival du Bootlegger de Rivière-Bleue obtient 6 000 $. Et les équipes du Témiscouata ont brillé au tournoi scolaire, le Challenge 55, présenté à Trois-Rivières en fin de semaine, alors que deux formations ont remporté les grands honneurs dans leurs catégories respectives, les Pumas du Fleuve et des Lacs M18 des deux et les Pumas N15 des 1. 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
2: Hello, hello, bon début d'après-midi, Olivier Poitras qui vous retrouve en ce lundi 11 mai. Un gros merci d'être branché sur nos ondes, peu importe d'où vous nous écoutez. C'est un plaisir de vous savoir là, un plaisir de vous retrouver en ce début de semaine. J'espère que le week-end a été bon pour vous, que vous avez pu en profiter en masse. On a de la bonne musique qui s'en vient dans les prochaines minutes, entre autres. On aura du Tame Impala avec Dracula, ça s'en vient. George Ezra Shotgun, et on passe avec Youngblood et Zombie. Bon lundi sur nos ondes.

Ah ben, vous l'entendez de plus en plus et c'est une nouveauté depuis maintenant une semaine sur nos ondes radio. Elle est parmi les chansons les plus chasamées de du dernier mois. Dans le top 5, rien de moins. T'es même pas là avec Dracula, c'est ce qu'on s'offre. Je vous souhaite un bon lundi à haut.

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1: Ben, c'est aujourd'hui qu'on va vivre la 26e édition du Tremplin, le festival de chansons et d'humour du Témiscouata. C'est aujourd'hui que ça débute. Et pendant toute la semaine, évidemment, on va vous tenir informés. François, entre autres, dans les 100 000 matins, va vous tenir informés de toutes les activités qui vous seront présentées au fil des prochains jours. Et vous aurez peut-être même droit aussi à la visite de nos studios. Oh, ça pourrait être le fun. Beau petit studio radio. L'année prochaine, on aura entre autres la musique de Blink-182 avec What's My Age Again, ça s'en vient. Noah Kahan également avec The Great Divide. Je vous souhaite un excellent lundi sur nos ondes.

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Le meilleur de la musique qui se poursuit jusqu'à 15h, jusqu'au trafic. Olivier Poitras qui vous accompagne. Un gros merci d'être branché sur nos ondes. Dans les prochaines minutes, on va revenir sur cette belle victoire du Canadien de Montréal hier contre les Sabres de Buffalo. Pour l'instant, ce qui s'en vient, vous aurez la musique de Morgan Wallen dans quelques minutes. Mais tout de suite, c'est Patrice Michaud à O.

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On a eu droit à toute une performance du Canadien de Montréal hier. Victoire de 6-2 contre les Sabres. Le Canadien qui prend les devants dans la série 2-1. Prochain match, c'est demain soir encore du côté de Montréal. Ouah! Évidemment, on va souhaiter que ça se poursuive pour le Canadien. On va souhaiter que le Canadien continue aussi de jouer de cette façon jusqu'à la fin des séries parce que, pour dire qu'hier, c'était pratiquement une leçon de hockey. Belle fun à voir, ça. Dans les prochaines minutes, ce qui s'en vient, entre autres, la musique de Somber avec Back to Friends. Un gros merci d'être là. Je vous souhaite un excellent lundi sur nos ondes.

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3: Ici Guy Lingeon, voici nos informations au 95.5. Importante mobilisation citoyenne aujourd'hui au Témiscouata afin de défendre les services de santé. Le comité citoyen Sauvons nos services de santé au Témiscouata invite la population à se rassembler dès 17h à l'église du quartier Notre-Dame-du-Lac pour faire entendre sa voix concernant l'avenir des soins de santé. En entrevue, la porte-parole du comité, Marilyn Michaud, a lancé un appel à toute la population. Elle estime qu'une forte participation citoyenne pourrait envoyer un message clair aux décideurs politique. Le gouvernement du Québec accorde une aide financière de 403 000 $ à 7 festivals et événements touristiques du Bas-Saint-Laurent en vue des saisons estivales et automnales. Parmi les événements soutenus, les grandes fêtes TELUS reçoit la plus importante aide avec 265 000 $. Au Témiscouata, le festival du Bootlegger de Rivière-Bleue obtient 6 000 $. Et les équipes du Témiscouata ont brillé au tournoi scolaire, le Challenge 55, présenté à Trois-Rivières en fin de semaine, alors que deux formations ont remporté les grands honneurs dans leurs catégories respectives, les Pumas du Fleuve et des Lacs M18 des deux et les Pumas M15 des 1. 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

Je suis tombé sur un article qui parle du meilleur exercice pour vous tenir en forme côté physique, côté cardio et côté mental. Il y en a un, entre autres, qui retire l'attention. J'en parle dans les prochaines minutes. Pour l'instant, c'est 21 Pilots avec Stressed Out. Le meilleur de la musique, c'est à haut.

0: 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On est sur un article sur un magazine d'entraînement qui parle évidemment des bienfaits de l'entraînement et tout ça, et qui vous parle entre autres d'une activité physique à faire si vous voulez avoir un bon cardio, une bonne santé physique bien sûr, mais aussi une bonne santé mentale. Et semble-t-il, et là en plus que le beau temps s'installe, que le soleil est là, la chaleur s'en vient aussi, l'une des meilleures activités à faire, c'est le vélo. Et là, peu importe si vous aimez faire du vélo de route, vous aimez faire du vélo de montagne, vous aimez faire du fat bike, vous aimez faire du vélo stationnaire à la maison, on s'en fout. Semble-t-il que c'est l'une des meilleures façons de décompresser et d'aider sa santé mentale. Pensez-y. L'année prochaine, Matt Mason avec Downstairs, ça s'en vient, restez là.
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0: brillant.
1: Après la musique de Louise Attaque, Olivier Poitras qui poursuit ça avec vous jusqu'à 15h, jusqu'au trafic. Et oui, on poursuit ça en musique dans les prochaines. Sugar Ray avec Fly, ça s'en vient à l'instant. Vince Lemire.

Un gros merci d'avoir été branché sur nos zones cet après-midi. Restez là parce que dans les prochaines, c'est le trafic à compter de 15h et à 18h. Manquez pas non plus Chuck Noël avec les hits. On se retrouve demain. Salut!

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11: Ici Guy Lingeon, voici nos informations au 95.5. Importante mobilisation citoyenne aujourd'hui au Témiscouata afin de défendre les services de santé. Le comité citoyen Sauvons nos services de santé au Témiscouata invite la population à se rassembler dès 17h à l'église du quartier Notre-Dame-du-Lac pour faire entendre sa voix concernant l'avenir des soins de santé. En entrevue, la porte-parole du comité, Marilyn Michaud, a lancé un appel à toute la population. Elle estime qu'une forte participation citoyenne pourrait envoyer un message clair aux décideurs politiques. Le gouvernement du Québec accorde une aide financière de 403 000 $ à 7 festivals et événements touristiques du Bas-Saint-Laurent en vue des saisons estivales et automnales. Parmi les événements soutenus, les grandes fêtes TELUS reçoit la plus importante aide avec 265 000 $. Au Témiscouata, le festival du Bootlegger de Rivière-Bleue obtient 6 000 $. Et les équipes du Témiscouata ont brillé au tournoi scolaire, le Challenge 55, présenté à Trois-Rivières en fin de semaine, alors que deux formations ont remporté les grands honneurs dans leurs catégories respectives, les Pumas du Fleuve et des Lacs M18 des deux et les Pumas M15 des 1. 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
1: Oui, bon lundi, première édition de la semaine pour l'émission Le Trafic en ce jour du 11 mai 2026. À l'émission aujourd'hui, je vous présenterai une entrevue que j'ai réalisée ce matin avec la porte-parole du comité Sauvons nos services de santé au Témiscouata, Marilyn Michaud, parce qu'il y a la population qui est invitée à se rassembler dès 17h à l'église du quartier Notre-Dame-du-Lac pour faire entendre sa voix concernant l'avenir des soins de santé. Et exceptionnellement, je vous la présente. Entrer deux fois l'entrevue. On va la faire rouler autour dans la première demi-heure de l'émission. Là, tout à l'heure, dans les prochaines minutes, vous allez l'entendre. Et à nouveau, dans l'autre portion d'heure, un petit peu plus tard à l'émission, histoire de vous inviter à ne pas manquer cet événement-là. Aussi à l'émission aujourd'hui, je recevrai le député fédéral, le député conservateur Bernard Généreux, qui sera en studio cet après-midi pour nous parler notamment, il est porte-parole de la marche-course contre la faim de la petite bouffe des frontières. Alors, il viendra nous en parler, puis on va aborder quelques autres sujets, bien entendu, avec lui au cours de l'émission. Sans compter, oui, les principales nouvelles qui retiennent l'attention. Il y a des nouvelles sur la scène culturelle, pas mal, hein? On va parler, entre autres, des Beatles, des Simpsons et du bye-bye. Ça promet avec le meilleur de la musique.

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1: Oui, la météo pour le Témiscouata. Dans l'ensemble, on a eu droit à une belle journée aujourd'hui. Ce qui s'en vient donc pour ce soir, partiellement nuageux, mais ça va devenir dégagé un peu plus tard ce soir, un minimum à moins 1 degré. Pour demain, mardi, on prévoit alternance soleil et nuages avec un maximum à 9 degrés. Et si on regarde l'aperçu pour mercredi, c'est encore mieux, du beau soleil et un beau maximum à 15.
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1: Alors, exceptionnellement, ce moment-ci, je vous présente une entrevue réalisée ce matin avec Marilyn Michaud parce que c'est un événement important qui aura lieu plus tard cet après-midi. Prochaine entrevue, ben c'est une entrevue importante parce qu'il y a une activité importante aujourd'hui qui demande votre participation. C'est tous les citoyens du Témiscouata qui sont invités à se rassembler afin de faire entendre leur voix concernant l'avenir des services de santé dans la région. Et Dieu sait qu'on en parle depuis plusieurs mois. Alors, c'est important de s'impliquer. Et c'est qui organise ça? Ben c'est le comité citoyen Sauvons nos services de santé au Témiscouata. Et j'ai le plaisir d'avoir un entretien avec la porte-parole Marilyn Michaud, qu'on va rejoindre à l'instant au téléphone. Madame Michaud, bonjour.
3: Bonjour, Monsieur Jean.
1: Alors, ça fait déjà plusieurs jours que vous organisez cet événement-là. C'est important, puis je pense que Dame Nature est de votre côté, là.
3: Quelle bonne nouvelle. On est content. Oui, c'est important. C'est important que chaque personne qui pense un jour, ben on l'espère pas, mais qui va avoir besoin des soins de santé, vienne à notre mobilisation, parce que l'effet du nombre, je pense, ça a beaucoup d'impact sur les gouvernements.
1: Et comment ça va fonctionner? Les gens se réunissent à l'église du quartier Notre-Dame-du-Lac?
3: Exactement. À partir de 17 heures, on commence à recevoir le monde avec un point culminant à 17 heures 30. Entre 17 heures et 17 heures 30, on a des reportages des gens qu'on a enregistrés, qui nous ont envoyés par les réseaux sociaux. Ils vont parler, qui vont dire l'importance de notre hôpital pour cette personne-là. Ensuite, il y a Mme Émilie Desrosiers, la chirurgienne, qui a fait un beau reportage avec un beau vidéo. Je ne sais pas si vous l'avez vu. On a partagé ça hier sur notre page Sauvons nos soins de santé. C'est super beau. C'est tous les employés qui disent que nos soins de santé, nos soins, on y tient avec le cœur sur la main. C'est magnifique.
1: Oui, oui, j'ai vu passer ça. C'était une belle initiative, oui, en effet, là.
3: Ah, puis c'est touchant, puis c'est exactement ce qu'on veut. On veut que les gens se sentent touchés, se sentent impliqués, puis c'est vraiment ça qui fait la différence. Fait qu'à partir de 17h30, on commence les reportages des gens. Il y a des gens du milieu de la santé, des gens du milieu du domaine du travail, comme la Chambre des commerces, puis un gros employeur au Témiscouata. Il y a le milieu politique, puis il y a aussi des gens, des citoyens de la région qui se sentent particulièrement impliqués dans le dossier.
1: Et c'est un rassemblement extérieur?
3: À l'intérieur, pour commencer.
1: Okay.
3: À partir de 18h30, on partirait la marche pour aller jusqu'à l'hôpital. C'est pas bien long, là. On va être bien entouré avec les pompiers, puis la Sûreté du Québec, si jamais qu'il n'y a pas de danger majeur, ils vont venir avec nous, nous supporter dans cette démarche.
1: OK.
3: Donc, à 18h30, on ferait le tour de l'hôpital avec les pompiers pour prendre une belle grosse photo aérienne. On entoure notre hôpital.
1: Est-ce que vous avez lu la confirmation de la présence des députés de la région?
3: Ben, Mme Dionne, elle ne peut pas être là présentement sur place, mais il y a son attaché,
1: M. Lebel, je pense.
3: Monsieur Lebel, oui, il va être avec nous. Le député
1: fédéral, Bernard Généreux, je pense qu'il va être là, lui, hein?
3: Oui, effectivement. Je m'excuse, je suis pas bonne dans les noms, puis j'ai la tête trop pleine pour retenir tout ça.
1: Ben, je comprends. Ça en fait beaucoup à retenir. Alors, donc, qu'est-ce qu'on souhaite le plus de gens possible, c'est sûr, mais est-ce qu'on a une petite idée? Est-ce qu'on aimerait avoir comme participation du public, là?
3: Le public, ben, on veut que tout le monde soit impliqué, se joigne à nous. On aimerait avoir 1 000, 2 000 personnes. On a de la place en masse. S'il y a des gens qui ont besoin d'un transport, de nous appeler, Sur la page des réseaux sociaux, Sauvons-nous soins de santé, ils peuvent m'appeler directement, Marilyn Michaud. On a des bénévoles qui vont se déplacer pour aller chercher les gens qui ont besoin d'un covoiturage, peu importe. On est là pour vous aider. Mais ce qu'on veut le plus, c'est qu'on veut se faire entendre. On veut que le politique nous entende. On veut que les soins soient décentralisés, qu'ils viennent dans les régions. C'est ça qu'il faut. Il faut que nos employés, que nos infirmiers, que nos mondes sur place dans nos hôpitaux aient encore le droit de prendre des décisions. Parce qu'en région, c'est pas pareil comme dans les milieux urbains. Il faut que les gens soient capables de prendre des décisions pour des gens en région. Les services sont aussi importants en région que dans les milieux urbains, donc faut décentraliser les décisions.
1: Et ici, au Témiscouata, on sait que depuis longtemps, il n'y a pas de service d'obstétrique. Ça, on veut que ça revienne le plus vite possible. Il y a des problèmes à l'urgence de Pointe-Négamouque également. Il y a des craintes, en fait. Je pense que ça rejoint tout le monde, cette rencontre-là aujourd'hui. C'est important de dire c'est assez.
3: Oui. Puis les gens de Pointe-Négamouque, du comité de Sauvons nos soins à Pointe-Négamouque sont là. Les gens de Trois-Pistoles sont avec nous ce soir. Donc, si les Témiscouatins doivent être là aussi, parce que tous ceux qui nous entourent sont là, on doit être là pour dire qu'on veut des soins adéquats, appropriés. Moi, je disais ça, je parlais plutôt avec, dans une autre entrevue, mon fils a fait un accident de quatre roues il n'y a pas longtemps. Puis ça s'appelle un accident en traumatologie. Dernièrement, ils ont coupé ça, les soins de traumatologie. Donc, on a été obligé de se promener avec mon fils qui avait le bassin cassé en 6 pour monter à Québec en urgence. C'était l'enfer. Quand ça arrive, là, à toi personnellement, c'est une tragédie. T'as peur de mourir, t'as peur de perdre tes enfants, t'as peur de perdre ton père, t'as peur de perdre ta mère. Quand ça t'arrive personnellement, là, tu comprends l'enjeu que ça fait.
1: Alors, on perd des soins de santé en région. Là, il n'y a pas juste au Témiscouata, ça n'a pas de sens.
3: Non. Puis c'est quand ça te touche personnellement que tu réalises, j'aurais dû faire quelque chose. Ben là, c'est là que c'est le temps de faire quelque chose. C'est là que tu dois te lever puis venir à l'église à 17h avec nous pour dire non. On a besoin de nos soins de santé.
1: C'est ça, parce que c'est facile chialer sur les réseaux sociaux puis ajouter son grain de sel, mais il faut se grouiller. Là. C'est important de se déplacer tout à l'heure. Là.
3: Tout est prêt, tout y est. On peut t'accueillir, on peut t'aider à te transporter. Tu n'as pas de raison de ne pas te présenter. C'est ce soir, c'est ce soir que ça se passe. C'est là qu'on a besoin de toi. Mobilise-toi, puis viens nous aider, viens nous appuyer. C'est pas une mobilisation qui se veut négative, c'est une mobilisation qui se veut rassembleur, puis qu'on a besoin que le politique nous entende. Il faut qu'on se tienne par la main, puis il faut qu'on parle. Il faut qu'on soit vu et entendu. Surtout écouter.
1: Surtout, écoutez, vous avez parfaitement raison. Puis ceux qui prennent les décisions, là, j'espère qu'ils vont être témoins de tout ça aujourd'hui. Donc, on invite la population dès 17h. C'est à l'église du quartier Notre-Dame-du-Lac. Par la suite, vous le dites, vers 18h30, ben là, il y aura une marche vers l'hôpital de Notre-Dame-du-Lac. Puis comme vous le dites, c'est pas loin, l'église, l'hôpital, là, vous aurez pas de problème à ce niveau.
3: Non, puis je vous remercie beaucoup pour l'attention que vous nous donnez aujourd'hui. On a besoin de toutes vous autres. Chaque personne est importante.
1: Merci beaucoup. Bon succès, Mme Michaud, avec cet événement-là, puis au plaisir.
3: Merci. Au revoir.
1: Au revoir. Marilyn Michaud, donc porte-parole du comité de citoyens Sauvons nos services de santé au Témiscouata, leur poser un geste important aujourd'hui.
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2: Ici Guy Lingeon, voici nos informations au 95.5. Importante mobilisation citoyenne aujourd'hui au Témiscouata afin de défendre les services de santé. Le comité citoyen Sauvons nos services de santé au Témiscouata invite la population à se rassembler dès 17h à l'église du quartier Notre-Dame-du-Lac pour faire entendre sa voix concernant l'avenir des soins de santé. En entrevue, la porte-parole du comité, Marilyn Michaud, a lancé un appel à toute la population. Elle estime qu'une forte participation citoyenne pourrait envoyer un message clair aux décideurs politique. Le gouvernement du Québec accorde une aide financière de 403 000 $ à 7 festivals et événements touristiques du Bas-Saint-Laurent en vue des saisons estivales et automnales. Parmi les événements soutenus, les grandes fêtes TELUS reçoit la plus importante aide avec 265 000 $. Au Témiscouata, le festival du Bootlegger de Rivière-Bleue obtient 6 000 $. Et les équipes du Témiscouata ont brillé au tournoi scolaire, le Challenge 55, présenté à Trois-Rivières en fin de semaine. Alors que deux formations ont remporté les grands honneurs dans leurs catégories respectives, les Pumas du Fleuve et des Lacs M18 des deux et les Pumas M15 des 1. Plus de détails, d'autres nouvelles, montémiscouata.com.

Merci d'avoir choisi au 95.5 Témiscouata. Guy Lingent vous accompagne jusqu'à 18h. Et à venir, on aura une entrevue autour de 16h10 avec le député fédéral, le député conservateur Bernard Généreux, qui vient faire son tour en direct, en studio, pour, entre autres, nous parler de la marche-course contre la faim de la petite bouffe des frontières. Ça va avoir lieu le 21 mai, cet événement-là. On en parlait la semaine dernière avec Jane Breton. Mais là, on en parle aujourd'hui avec celui qui a accepté d'être le porte-parole de cet événement, président d'honneur, en fait, de cet événement, Bernard Généreux. Donc, à ne pas manquer tout à l'heure. Et si vous avez manqué tout à l'heure l'entrevue avec Marilyn Michaud du comité Sauvons nos services de santé au Témiscouata, je vous la ferai entendre à nouveau autour de 16h40, histoire de vous inviter à cet événement dès 17h à l'église du quartier Notre-Dame-du-Lac. Faut faire entendre sa voix haut et fort pour sauver nos soins de santé. Alors, on espère qu'il y aura beaucoup, beaucoup, beaucoup de monde pour cet événement. Et bien entendu, au cours de l'émission également, plusieurs sujets d'actualité qui retiennent l'attention aujourd'hui, en ce 11 mai, avec aussi le meilleur de la musique.

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2: Oh. Ce sera la victoire des Canadiens. Salut pour les Canadiens. Le 23e de l'histoire. Et ils battent un record du sport professionnel. Ils battent le record des Yankees de New York.
0: Go, up, go!
2: C'est Joel Sinden, le Canadien qui remporte sa 24e course d'arrêt de son histoire.

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2: Ici Guy Lingeon, voici nos informations au 95.5. Le chanteur Locke Merville a été condamné aujourd'hui à 2 ans de prison pour une agression sexuelle commise à Rimouski en juin 2000. La Cour du Québec a également ordonné son inscription au registre des délinquants sexuels pour une période de 20 ans. Au moment de rendre sa décision, le juge James Rondeau a souligné la gravité des gestes reprochés, précisant notamment que la victime avait exprimé son absence de consentement. Le tribunal a aussi retenu l'absence de remords de l'accusé. Déclaré coupable en août 2025, Locke Merville, 58 ans, continue de nier les faits et a entrepris des démarches pour porter le verdict en appel. 8 personnes reconnues coupables d'infractions liées à la contrebande de tabac devront payer des amendes totalisant plus de 761 000 $, annonce Revenu Québec. 5 contrevenants ont également écopé de peines d'emprisonnement. Parmi les dossiers figure celui de Gabriel Germain Poirier, 45 ans, de Miramichi au Nouveau-Brunswick, arrêté au Témiscouata le 23 janvier 2024. Les policiers de la Sûreté du Québec ont intercepté son véhicule à Témiscouata sur le lac pour vérifier son état de conduite. Et une poursuite policière s'en est suivie. La fouille de la camionnette a permis de saisir 140 000 cigarettes de contrebande. Monsieur Poirier a été reconnu coupable par défaut d'avoir transporté du tabac non identifié sans les permis requis. Il devra payer une amende de 50 000 $. Son véhicule a été confisqué et son permis de conduire sera suspendu pour 3 mois à compter du 1er juin. Une importante mobilisation citoyenne est organisée aujourd'hui au Témiscouata afin de défendre les services de santé dans la région. Le comité citoyen Sauvons nos services de santé au Témiscouata invite la population à se rassembler dès 17h à l'église du quartier Notre-Dame-du-Lac pour faire entendre sa voix concernant l'avenir des soins de santé. En entrevue, la porte-parole du comité, Marilyn Michaud, a lancé un appel à toute la population. Elle estime qu'une forte participation citoyenne pourrait envoyer un message clair aux décideurs politiques. Plus de détails, d'autres nouvelles, montemiscouata.com. Et on fait maintenant place à quelques nouvelles sur la scène sportive. Bien sûr, on commence avec le hockey de la Ligue nationale. Cole Caulfield et Jurab Slavkovski sont sortis de leur torpeur en touchant tous les deux la cible hier. Jakub Dobesch a réalisé 26 arrêts et le Canadien de Montréal a vaincu les Sabres de Buffalo 6-2 devant une foule en délire. Le CH a ainsi remporté un deuxième match de suite pour une première fois depuis le début des séries et mène sa demi-finale dans l'Est face aux Sabres 2-1. Le quatrième match sera présenté demain soir au Centre Bell. Par ailleurs, les Hurricanes de la Caroline ont consenti une prolongation de contrat de 2 saisons d'une valeur annuelle de 1,85 million de dollars US à l'attaquant Mark Jankowski, a annoncé le directeur général de l'équipe aujourd'hui. Le joueur qui est âgé de 31 ans a marqué 11 buts et amassé 10 passes en 68 matchs la saison dernière avec les Hurricanes, en plus d'afficher un différentiel de +7. Pendant ce temps, on parle, oui, de hockey régional. Les équipes du Témiscouata ont brillé au tournoi scolaire, le Challenge 55, présenté à Trois-Rivières en fin de semaine, alors que 2 formations ont remporté les grands honneurs dans leurs catégories respectives. Les Pumas M18D2 ont été sacrés champions grâce à une victoire de 6-3 en grande finale face au Phoenix de Père Marquette. Xavier Thibault a mené l'offensive avec un tour du chapeau, tandis qu'Édouard Briand a ajouté 2 buts et Théo Langlais a également trouvé le fond du filet. Louis-Philippe Laberge a signé la victoire devant le filet de son équipe. Et autre conquête témiscouatane, les Pumas du Fleuve et des Lacs M15D1 relève ont remporté la finale par la marque de 6-0 contre l'attaque de Joliette. Jeffrey Saint-Jean et Nathan Mailloux ont inscrit 2 buts chacun, alors que Jacob Lebel et Justin Mailloux ont complété la marque. Le gardien Adam Caron a enregistré un 3e blanc. Blanchissage en 5 matchs, les Pumas n'ayant accordé aucun but durant tout le tournoi. Alors, bravo! On conclut le tout avec la météo. Donc, pour ce soir, partiellement nuageux, devenant dégagé un peu plus tard, minimum moins 1. Demain, c'est alternance soleil-nuage, maximum 9. Et mercredi, du soleil, maximum 15 degrés.

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1: Oui, c'est l'émission Le Trafic qui se poursuit jusqu'à 18h sur O95.5 Témiscouata. Guy Lingeant vous accompagne. À venir, dans les prochaines minutes, nous recevrons en studio le député fédéral conservateur Bernard Généreux qui vient nous jaser. On va parler, entre autres, de cet événement Marche-Course contre la faim pour la petite bouffe des frontières. Il est le président d'honneur de cette activité qui s'en vient le 21 mai prochain. On va aborder avec lui quelques autres sujets également. On va vous présenter, oui, en reprise, l'entrevue qu'on a réalisée cet avant-midi avec Marilyn Michaud, qui est la porte-parole du comité citoyen Sauvons nos services de santé au Témiscouata. C'est en référence avec cet événement qui s'en vient à l'église du quartier Notre-Dame-du-Lac cet après-midi pour faire une grosse démonstration qu'on veut conserver nos acquis en santé.

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1: Et dans le trafic aujourd'hui, on a de la grande visite en studio, c'est le cas de le dire. On se parle à l'occasion au téléphone en entrevue, mais il est en studio aujourd'hui. Je parle du député fédéral Bernard Généreux. Bonjour.
2: Bonjour, M. Jean.
1: Comment ça va?
2: Ça va très bien, très heureux d'être là.
1: Pas à Ottawa cette semaine?
2: Non, on est deux semaines dans le comté. Là. Ensuite, on retourne pour trois semaines à quatre semaines. On ne sait pas encore exactement. Là. Les libéraux n'ont pas tendance à vouloir travailler bien fort. Ça fait que on va peut-être faire juste trois semaines.
1: Oui, je pense que c'est pas sa tasse de thé,
2: non.
1: M. Carney.
2: non, surtout pas la Chambre des communes.
1: Oui. Alors, ça vous permet d'aller de sillonner un petit peu
2: en fait, c'est important. C'est important que ça soit un peu mélangé parce que on est six mois par année à Ottawa quand même. Donc, puis là, il y a des périodes où, comme la période estivale, on est plus dans nos comtés, bien sûr. Mais durant l'année, c'est important aussi qu'on soit dans nos comtés parce qu'il y a toutes sortes d'événements. Là. Écoute, dans les deux prochaines semaines, j'ai presque de quoi à tous les jours. Là. Ça fait que, il y a toujours, sur 75 municipalités, il y a toujours quelque chose à faire. Là. Ça, c'est sûr et certain.
1: Puis lorsque vous êtes à Ottawa, il y a toutes sortes de choses à faire. Parce que vous voyez dans des comités ou siéger.
2: Oui, puis des fois, on a des réunions sur Teams, là, à distance, avec pour différentes rencontres, pour différentes choses. Là, mais de façon générale, quand on est à Ottawa, on s'ennuie pas non plus.
1: Et aujourd'hui, vous joignez un peu l'utile à l'agréable aussi. Je pense que vous avez été invité à cette rencontre cet après-midi pour les soins de santé.
2: Oui, absolument. Oui, je vais être là. D'ailleurs, j'étais ici à Témiscouata, au beau lieu culturel, quand l'organisatrice en chef m'a demandé si je pouvais être présent. Puis ça a donné qu'on était dans le comté. Évidemment, si j'avais été à Ottawa, ça aurait été différent. Mais c'est ça l'avantage, de temps en temps, les questions de timing. Hein, des fois, ça marche pas en tout, mais d'autres fois, ça marche bien. Dans ce cas-là, ça marche bien. Évidemment, les soins de santé, même si c'est un enjeu provincial, c'est une juridiction provinciale, il en demeure pas moins qu'Ottawa envoie dans les provinces 50 quelques milliards par année. Et aujourd'hui, avec la dette que les libéraux nous ont accumulée depuis 11 ans, on paye plus d'argent en intérêt sur la dette qu'on envoie dans les provinces en santé. Et dans les 3, 4, 5 prochaines années, les libéraux prévoient de rajouter 300 milliards de déficit. Donc, inévitablement, on va monter à presque 75, 80 milliards d'intérêt sur la dette. Donc, tout cet argent-là qu'on paye sur la dette en intérêt, inévitablement, elle peut pas être transférée en santé. Là. Donc, ça nous amène des enjeux très importants dans toutes les provinces canadiennes, particulièrement au Québec. Là.
1: Ça laisse moins de marge de manœuvre, c'est sûr.
2: Absolument, absolument. Puis, écoutez, on l'a vécu. Sincèrement, ce qu'on a l'impression de vivre à Ottawa actuellement, c'est Trudeau 2.0. Là. Monsieur Carney, malgré ses grandes collaborations un peu partout à travers le monde, là, c'est bien cute. Là. Sauf que la réalité, c'est que tout l'argent qui se dépense à Ottawa, il avait d'ailleurs promis lors de sa campagne électorale de ramener l'équilibre budgétaire en 3 ans. Ça a sauté, là, bing. la promesse est disparue. Là, on est rendu à 300 milliards de déficit additionnel potentiel dans les 4 prochaines années. Donc, écoutez, la population a fait un choix. Il y a eu des transfuges. Là, alors, ils sont de majorité. Donc, puis là, ils nous ferment nos comités à tour de bras actuellement. Là. Ils sont extrêmement hermétiques. Ils veulent pas qu'on ait la possibilité de déclencher des enquêtes sur des scandales, etc. Donc, écoute, on fait ce qu'on peut, puis on fait tout ce qu'on peut, d'ailleurs, puis on fait beaucoup, malgré tout, pour assurer d'informer la population par rapport à ce qui se passe. Mais la réalité, c'est qu'on va se retrouver dans quatre ans potentiellement avec beaucoup, beaucoup, beaucoup de dépenses de plus en intérêt sur la dette qui ne peut malheureusement pas être transférée en santé. Et je pense que nos institutions régionales, que ce soit à la Pocatière, au Témis, au Trois-Pistoles, à la Rivière-du-Loup, on a besoin de nos hôpitaux, on a besoin d'avoir les services entiers et pleins de tout ce qui était déjà là ou ce qu'on a déjà vécu dans le passé. Et l'obstétrique à Témiscouata-sur-le-Lac en est un exemple qui est fermé depuis un an. Donc, moi, j'encourage les gens à se prendre en main puis à lancer des messages. D'ailleurs, ça a bien fonctionné à Trois-Pistoles. Et à la Pocatière, il y a un comité sur les soins, mes soins restent ici, là, qui sont aussi très actifs pour faire en sorte de pas perdre ces soins de santé-là que nous avons en région.
1: plus qu'important, parce que il suffit d'être malade pour se rendre compte qu'on a vraiment besoin de ces services-là. Puis il faut que ça soit près de chez nous, hein? Pas s'expatrier ailleurs pour avoir ces services, c'est le fun aussi. Alors, vous allez être présent plus tard cet après-midi, mais vous venez aussi nous parler d'une activité, parce qu'on vous a demandé d'être président d'honneur de cette première édition de la marche course contre la faim pour la petite bouffe des frontières.
2: Absolument. Jane Breton m'a demandé, quand je suis passé les voir à la maison, au carrefour de la maison de la famille, au Témiscouata, à la maison de la famille de... C'est-tu Témiscouata? T'as pas les gamots, en fait.
1: Ça comprend les quatre municipalités.
2: Oui, c'est ça, les quatre municipalités, ouais. Et puis, Jane, j'ai accepté tout de suite, parce que, non pas parce que je suis un coureur, ni un grand marcheur, mais j'ai quand même un réseau de contacts intéressant, donc je me suis dit que je pouvais être bien utile à l'événement et à l'organisation, et surtout que on le sait, puis je faisais référence tantôt à la dette fédérale qui arrête pas d'augmenter, le coût de la vie non plus arrête pas d'augmenter, donc inévitablement les gens les plus vulnérables sont les plus à risque d'utiliser des banques alimentaires, entre
1: autres. Oui, parce que le panier d'épicerie ne cesse d'augmenter.
2: Absolument. Puis, écoute, on a la plus haute inflation du pays du G7, là, les plus grands pays mondiaux. On a la plus haute inflation alimentaire à 7%. Donc, on n'a pas... Puis, M. Carney, malheureusement, n'a pas réglé ça. Puis, loin de là, d'ailleurs, il l'amplifie encore. Donc, inévitablement, puis il y a 2,2 millions de personnes qui utilisent des banques alimentaires au Canada actuellement. Donc, c'est énorme. Et je pense que de poser ce geste-là, de venir marcher ou de courir, pour ceux et celles qui le peuvent, et de donner ou faire des dons pour aider la maison de la frontière des frontières, à être capable de ramasser des sous pour améliorer les services qu'ils donnent déjà par ailleurs. Donc c'est un geste qui m'apparaissait tout à fait normal là, pour endosser cette cause-là. Et ma directrice régionale, Annie Francoeur, s'est inscrite et elle a déjà pris 600 piastres de ramasser. Donc il y a déjà des commanditaires qui ont accepté, parce que moi, mon rôle en tant que président d'honneur, c'est d'aller faire le tour des gens que je connais pour aller voir s'ils peuvent être commanditaires. D'ailleurs, j'invite les gens qui nous écoutent, ceux qui ont des entreprises particulièrement, s'ils veulent commanditer, on peut toujours appeler Jane Breton. Je pense que tout le monde la connaît dans la région, là. Donc il y a possibilité d'être commanditaire encore pour l'événement qui va avoir lieu le 21 mai prochain. Donc, dans l'après-midi de 13h à 17h. Ensuite, ça va se dérouler à partir de l'école secondaire du Transcontinental à Ponigamouk. Et à partir de là, on va marcher. Donc, puis il y a deux personnes que je veux absolument souligner, là, pas l'oublier, mais Caroline Dubé et Sarah Maud Fournier qui vont courir près de 50 kilomètres.
1: 50?
2: Oui, oui, c'est plus qu'un marathon, ça, là. Donc, c'est quand même important, là, parce que ça touche plusieurs municipalités, puis ils veulent faire la démonstration, justement.
1: Faire le tour.
2: Le tour des municipalités. Donc, ils sont desservis par la petite, j'oublie toujours, la petite bouffe des frontières. Donc, je pense qu'on va, on peut déjà dire qu'on va, on s'enligne vers un succès intéressant. Et c'est une première édition, donc j'imagine qu'avec les années, ils trouveront aussi d'autres présidents d'honneur dans les années futures, puis aussi souvent, quand on débute un événement comme celui-là, ça part toujours un petit peu plus petit, puis après ça, ça prend de l'ampleur. Et on l'a vu avec différents, le triathlon qu'il y a ici à Ponigamouk également cet été, l'été, puis il y a toutes sortes d'événements qui se reproduisent à gauche, à droite. D'ailleurs, je serai président d'honneur de deux autres événements. J'en profite pendant que je suis là pour vous en parler.
1: Ouais, le golf,
2: Le golf, oui, de la Chambre de commerce le 21 août prochain. Donc, je suis président d'honneur. Et on a eu la confirmation aujourd'hui que le Grand Prix, il va y avoir un tirage fait parmi les joueurs et les personnes qui seront présentes. D'une paire de billets d'Air Canada d'une valeur de 3 000 $. Donc, je suis allé chercher déjà ce prix-là. Donc, c'est un prix important. Donc, j'incite les gens à s'inscrire pour le tournoi de golf. Et on va aller chercher, bien sûr, en plein de commanditaires également. Et puis, l'autre événement, c'est avec les maisons de jeunes, particulièrement celle de Témiscouata sur les lacs. On va faire ça au Parc Soleil. Donc, c'est le 18 juillet. C'est pour ramasser des sous, parce qu'il y a un groupe de jeunes qui s'en va au Pérou, si je ne m'abuse, au mois d'octobre prochain. Donc, ils ramassent des sous. Donc, on va demander aux gens d'amener des cannes, des canettes, là, en tout cas, pour ceux et celles qui en ont. Puis, on va faire un hot dog party au Parc Clair-Soleil. Et puis là, ben, j'essaie d'aller chercher des personnes que les gens connaissent très bien au Témiscouata, dont Léla Beaudoin. J'ai communiqué avec elle déjà. Et si son agenda le permet, j'ai rencontré sa mère par hasard, je sais pas, au beau lieu culturel. Donc, j'essaie de faire en sorte d'attirer des personnalités qui viennent du Témiscouata à cet événement-là pour les jeunes.
1: Là. Faites jouer vos contacts, hein?
2: Ben oui, ça? Absolument. Je suis pas gêné de demander, de me faire dire non, ça me dérange pas. C'est important d'avoir la possibilité de demander aux gens de voir s'ils veulent s'intéresser à un projet ou à un autre. Puis ça, ben, si on leur donne pas l'opportunité de nous dire non, ben, finalement, on le saura jamais.
1: C'est ça. Puis ça, c'est votre implication dans le coin, là. Puis ça comprend pas les autres.
2: Ouais, mais là, il y en a plein. Malheureusement, j'ai manqué le souper en fin de semaine. J'ai eu des petites ennuis de santé la semaine dernière. Et puis, c'était pas rien de grave, mais quand même, il fallait que je me repose en fin de semaine. Donc, c'est Annie et Denise, mes adjointes, qui sont venues manger à la bouffe ou mort du club, c'était les Lions, hein, le club Lion.
1: OK.
2: Donc, à Dégely. Donc, j'ai manqué ce souper-là, j'en avais un autre. J'en avais deux. En fait, c'est pas compliqué. Les fins de semaine, je pourrais avoir 7, 8, 10
1: ouais,
2: soupers dans
1: l'agenda. J'essaie
2: de faire attention à ma ligne aussi un peu. Mais il y a beaucoup d'événements, écoute, puis c'est tellement intéressant parce que c'est des occasions pour rencontrer plein de monde. Et comme vous savez, on a fait nos cliniques de passeport au mois d'avril dernier. Ça a été un succès. La première année, on n'avait pas été capable d'envoyer les feuillets parce que c'était la grève de la poste l'automne de l'année dernière.
1: Ouais.
2: Ça avait comme fait en sorte que finalement, on n'avait pas eu tant de monde que ça, mais là, cette année, on a fait quelques 200, presque 250 là, passeports. On était vraiment contents. Puis le centre PGR se porte très bien pour ça. Là. C'est vraiment un endroit qui est facilitant pour nous, pour l'organisation. Donc, on va revenir à l'automne. On n'a pas les dates exactes encore. Annie, mon adjointe, est avec moi, puis elle me fait signe de ne pas m'avancer trop vite parce que on a des éléments, en tout cas, comment je pourrais dire, d'agenda à s'assurer que pour réserver des salles,
1: ouais,
2: etc.
1: Oui,
2: donc, on essaye de tout faire arriver ça pour que ce soit bien pour tout le monde.
1: Alors, on va surveiller ça. On lance à nouveau l'invitation pour le 21 mai.
2: Absolument, 21 mai, donc c'est l'école transcontinentale à Ponégamouc. Donc, c'est de 13h. En fait, les étudiants de l'école vont participer. Donc, on a déjà une masse critique de presque 300 étudiants qui vont participer. Donc, et là, ben en fait... t'as un peu, je suis pas capable de te lire. Là. Je vais mettre mes lunettes. Hein, ouais. Tu me rencontres là? Ah ben oui, venez marcher avec moi parce que moi je vais marcher, même si je marche pas beaucoup, j'ai mal à un pied, mais
1: Annie Francoeur
2: va courir même ça. Okay.
1: Donc elle est plus en forme.
2: Oui, pas mal plus, Alors moi je me suis blessé un pied l'année passée, puis j'ai laissé traîner ça, là, puis là j'en paye le prix parce que j'ai vraiment un problème avec un pied, donc je peux pas trop m'énerver, mais quand même je suis capable de marcher là, quelques kilomètres là, certainement.
1: Ben merci beaucoup, c'était une première en studio.
2: Ben, oui, absolument, c'est moi qui vous remercie de m'avoir invité, puis sincèrement, de m'avoir reçu aujourd'hui, puis ça fait longtemps qu'on se parle, ça fait quelques années d'ailleurs,
1: on a eu
2: l'occasion de se parler, et puis bon, écoute, ça va toujours me faire plaisir de venir vous rencontrer ici à Dégely.
1: Gênez-vous pas, à la prochaine, merci beaucoup. Bernard Généreux, député donc de Côte-du-Sud, Rivière-du-Loup, Atascomique, Témiscouata, qui est de passage au Témiscouata aujourd'hui.

0: Ben, bon, c'était Jonathan Pinchot dans le trafic sur O95.5 Témiscouata. L'émission qui sera bien remplie. Je l'ai dit tout à l'heure, on va vous présenter à nouveau l'entrevue avec Marie-Lyne Michaud pour cet événement qui s'en vient à partir de 17h. Mais de ce qu'on me dit, ce sera, vous pouvez arriver à 17h15, 17h30, il n'y a pas de problème. Ça va commencer graduellement. Puis à partir de 18h30, ben, il y aura une marche de l'église de Notre-Dame-du-Lac jusqu'à l'hôpital. Alors, je vous ferai entendre à nouveau l'entrevue avec Marie-Lyne Michaud dans les prochaines minutes. Donc, c'est à ne pas manquer. Et côté actualité, il y a beaucoup de choses dont on va jaser aussi au cours de la prochaine heure. Ce sera aussi bien rempli. Puis j'aurai mon confrère François Joseph sur place, justement, du côté de Témiscouata-sur-le-Lac, quartier Notre-Dame-du-Lac, pour cet événement-là. Il nous lâchera un petit coup de téléphone là un peu après 17h cet après-midi pour nous dire comment ça se passe sur place. Oui, le trafic, Guy Lingeant vous accompagne jusqu'à 18h.
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1: Oui, la météo pour le Témiscouata. Dans l'ensemble, on a eu droit à une belle journée aujourd'hui. Ce qui s'en vient donc pour ce soir, partiellement nuageux, mais ça va devenir dégagé un peu plus tard ce soir, un minimum à moins 1 degré. Pour demain, mardi, on prévoit alternance soleil et nuages avec un maximum à 9 degrés. Et si on regarde l'aperçu pour mercredi, c'est encore mieux, du beau soleil et un beau maximum à 15.

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1: Prochaine entrevue, ben c'est une entrevue importante parce qu'il y a une activité importante aujourd'hui qui demande votre participation. C'est tous les citoyens du Témiscouata qui sont invités à se rassembler afin de faire entendre leur voix concernant l'avenir des services de santé dans la région. Et Dieu sait qu'on en parle depuis plusieurs mois. Alors, c'est important de s'impliquer. Et c'est qui organise ça? Ben c'est le comité citoyen Sauvons nos services de santé au Témiscouata. Et j'ai le plaisir d'avoir un entretien avec la porte-parole Marie-Lyne Michaud, qu'on va rejoindre à l'instant au téléphone. Madame Michaud, bonjour.
2: Bonjour, Monsieur Jean.
1: Alors, ça fait déjà plusieurs jours que vous organisez cet événement-là. Est-ce important? Puis je pense que Dame Nature est de votre côté, là.
2: Quelle bonne nouvelle. On est content. Oui, c'est important. C'est important que chaque personne qui pense un jour, ben on l'espère pas, mais qui va avoir besoin des soins de santé, vienne à notre mobilisation parce que l'effet du nombre, je pense, ça a beaucoup d'impact sur les gouvernements.
1: Et comment ça va fonctionner? Les gens se réunissent à l'église du quartier Notre-Dame-du-Lac?
2: Exactement. À partir de 17 heures, on commence à recevoir le monde avec un point culminant à 17h30. Entre 17h et 17h30, on a des reportages des gens qu'on a enregistrés, qui nous ont envoyés par les réseaux sociaux. Ils vont parler, qui vont dire l'importance de notre hôpital pour cette personne-là. Ensuite, il y a Madame Émilie Desrosiers, la chirurgienne, qui a fait un beau reportage avec un beau vidéo. Je ne sais pas si vous l'avez vu. On a partagé ça hier sur notre page Sauvons nos soins de santé. C'est super beau. C'est tous les employés qui disent que nos soins de santé, nos soins, on y tient avec le cœur sur la main. C'est magnifique.
1: Oui, oui, j'ai vu passer ça. C'était une belle initiative, en effet, là.
2: Ah, puis c'est touchant, puis c'est exactement ce qu'on veut. On veut que les gens se sentent touchés, se sentent impliqués, puis c'est vraiment ça qui fait la différence. Fait qu'à partir de 17h30, on commence les reportages des gens. Il y a des gens du milieu de la santé, des gens du milieu du domaine du travail, comme la Chambre des commerces, puis un gros employeur au Témiscouata. Il y a le milieu politique, puis il y a aussi des gens, des citoyens de la région qui se sentent particulièrement impliqués dans le dossier.
1: Et c'est un rassemblement extérieur?
2: À l'intérieur, pour commencer.
1: Okay.
2: À partir de 18h30, on partirait la marche pour aller jusqu'à l'hôpital. C'est pas bien long, là. On va être bien entouré avec les pompiers, puis la Sûreté du Québec, si jamais qu'il n'y a pas de danger majeur, ils vont venir avec nous, nous supporter dans cette démarche.
1: OK.
2: Donc, à 18h30, on ferait le tour de l'hôpital avec les pompiers pour prendre une belle grosse photo aérienne. On entoure notre hôpital.
1: Est-ce que vous avez lu la confirmation de la présence des députés de la région?
2: Ben, Mme Dion, elle ne peut pas être là présentement sur place, mais il y a son attaché,
1: M. Lebel.
2: Monsieur Lebel, oui, il va être avec nous. Le député
1: fédéral, Bernard Généreux, je pense qu'il va être là, lui, hein?
2: Oui, effectivement. Je m'excuse, je suis pas bonne dans les noms, puis j'ai la tête trop pleine pour retenir tout ça.
1: Ben, je comprends. Ça en fait beaucoup à retenir. Alors, donc, qu'est-ce qu'on souhaite le plus de gens possible, c'est sûr, mais est-ce qu'on a une petite idée? Est-ce qu'on aimerait avoir comme participation du public, là?
2: Le public, ben, on veut que tout le monde s'implique, se joigne à nous. On aimerait avoir 1 000, 2 000 personnes. On a de la place en masse. S'il y a des gens qui ont besoin d'un transport, de nous appeler sur la page des réseaux sociaux, Sauvons nos soins de santé, ils peuvent m'appeler directement, Marie-Lyne Michaud. On a des bénévoles qui vont se déplacer pour aller chercher les gens qui ont besoin d'un covoiturage, peu importe. On est là pour vous aider. Mais ce qu'on veut le plus, c'est qu'on veut se faire entendre. On veut que le politique nous entende. On veut que les soins soient décentralisés, qu'ils viennent dans les régions. C'est ça qu'il faut. Il faut que nos employés, que nos infirmiers, que nos mondes sur place dans nos hôpitaux aient encore le droit de prendre des décisions. Parce qu'en région, c'est pas pareil comme dans les milieux urbains. Il faut que les gens soient capables de prendre des décisions pour des gens en région. Les services sont aussi importants en région que dans les milieux urbains, donc il faut décentraliser les décisions.
1: Et ici, au Témiscouata, on sait que depuis longtemps, y a pas de service d'obstétrique. Ça, on veut que ça revienne le plus vite possible. Il y a des problèmes à l'urgence de Pointe-Négamouc également. Il y a des craintes. En fait, je pense que ça rejoint tout le monde, cette rencontre-là aujourd'hui. C'est important de dire c'est assez.
2: Oui. Puis les gens de Pointe-Négamouc, du comité de Sauvons nos soins à Pointe-Négamouc sont là. Les gens de Trois-Pistoles sont avec nous ce soir. Donc, si les Témiscouatins doivent être là aussi, parce que tous ceux qui nous entourent sont là, on doit être là pour dire qu'on veut des soins adéquats, appropriés. Moi, je disais ça, je parlais plutôt avec, dans une autre entrevue, mon fils a fait un accident de quatre roues il n'y a pas longtemps. Puis ça s'appelle un accident en traumatologie. Dernièrement, ils ont coupé ça, les soins de traumatologie. Donc, on a été obligé de se promener avec mon fils qui avait le bassin cassé en 6 pour monter à Québec en urgence. C'était l'enfer. Quand ça arrive, là, à toi personnellement, c'est une tragédie. T'as peur de mourir, t'as peur de perdre tes enfants, t'as peur de perdre ton père, t'as peur de perdre ta mère. Quand ça t'arrive personnellement, là, tu comprends l'enjeu que ça fait.
1: Alors, on perd des soins de santé en région. Là, il n'y a pas juste au Témiscouata, ça n'a pas de sens.
2: Non. Puis c'est quand ça te touche personnellement que tu réalises, ah, j'aurais dû faire quelque chose. Ben là, c'est là que c'est le temps de faire quelque chose. C'est là que tu dois te lever puis venir à l'église à 17h avec nous pour dire non, on a besoin de nos soins de santé.
1: C'est ça, parce que c'est facile chialer sur les réseaux sociaux puis ajouter son grain de sel, mais faut se grouiller, là. C'est important de se déplacer tout à l'heure, là.
2: Tout est prêt, tout y est. On peut t'accueillir, on peut t'aider à te transporter. T'as pas de raison de pas te présenter. C'est ce soir, c'est ce soir que ça se passe. C'est là qu'on a besoin de toi. Mobilise-toi, puis viens nous aider, viens nous appuyer. C'est pas une mobilisation qui se veut négative, c'est une mobilisation qui se veut rassembleur, puis qu'on a besoin que le politique nous entende. Faut qu'on se tienne par la main, puis il faut qu'on parle. Faut qu'on soit vu et entendu. Surtout écouter.
1: Surtout, écoutez, vous avez parfaitement raison. Puis ceux qui prennent les décisions, là, j'espère qu'ils vont être témoins de tout ça aujourd'hui. Donc, on invite la population dès 17h. C'est à l'église du quartier Notre-Dame-du-Lac. Par la suite, vous le dites, vers 18h30, ben là, il y aura une marche vers l'hôpital de Notre-Dame-du-Lac. Puis comme vous le dites, c'est pas loin, l'église, l'hôpital, là, vous aurez pas de problème à ce niveau.
2: Non, puis je vous remercie beaucoup pour l'attention que vous nous donnez aujourd'hui. On a besoin de toutes vous autres. Chaque personne est importante.
1: Merci beaucoup. Bon succès, Mme Michaud, avec cet événement-là, puis au plaisir.
2: Merci. Au revoir.
1: Au revoir. Marie-Lyne Michaud, donc porte-parole du comité de citoyens Sauvons nos services de santé au Témiscouata, leur poser un geste important aujourd'hui.
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Oui, c'était Blue Jeans Bleu. À venir au cours de la prochaine heure, on va avoir un reportage avec mon confrère François Joseph qui se retrouve sur place à l'église du quartier Notre-Dame-du-Lac à Témiscouata-sur-le-Lac pour cette importante rencontre pour sauver les soins de santé au Témiscouata. Vous avez entendu probablement Marilyn Michaud tout à l'heure, alors c'est un rendez-vous vraiment important qui pourrait être déterminant pour la sauvegarde et l'amélioration de nos soins de santé ici au Témiscouata. Alors, c'est à ne pas manquer. Au cours de la prochaine heure également, plusieurs sujets d'actualité qui retiennent l'attention. Et bien entendu, après les nouvelles, la toune qui punch, dont voici un petit aperçu.

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3: Ici Guy Lingeant, voici nos informations au 95.5. Le chanteur Locke Merville a été condamné aujourd'hui à 2 ans de prison pour une agression sexuelle commise à Rimouski en juin 2000. La Cour du Québec a également ordonné son inscription au registre des délinquants sexuels pour une période de 20 ans. Au moment de rendre sa décision, le juge James Rondeau a souligné la gravité des gestes reprochés, précisant notamment que la victime avait exprimé son absence de consentement. Le tribunal a aussi retenu l'absence de remords de l'accusé. Déclaré coupable en août 2025, Locke Merville, 58 ans, continue de nier les faits et a entrepris des démarches pour porter le verdict en appel. 8 personnes reconnues coupables d'infractions liées à la contrebande de tabac devront payer les amendes totalisant plus de 761 000 $, annonce Revenu Québec. 5 contrevenants ont également écopé de peines d'emprisonnement. Parmi les dossiers figure celui de Gabriel Germain Poirier, 45 ans, de Miramichi au Nouveau-Brunswick, arrêté au Témiscouata le 23 janvier 2024. Les policiers de la Sûreté du Québec ont intercepté son véhicule à Témiscouata sur le lac pour vérifier son état de conduite. Et une poursuite policière s'en est suivie. La fouille de la camionnette a permis de saisir 140 000 cigarettes de contrebande. Monsieur Poirier a été reconnu coupable par défaut d'avoir transporté du tabac non identifié sans les permis requis. Il devra payer une amende de 50 000 $. Son véhicule a été confisqué et son permis de conduire sera suspendu pour 3 mois à compter du 1er juin. Une importante mobilisation citoyenne est organisée aujourd'hui au Témiscouata afin de défendre les services de santé dans la région. Le comité citoyen Sauvons nos services de santé au Témiscouata invite la population à se rassembler dès 17h à l'église du quartier Notre-Dame-du-Lac pour faire entendre sa voix concernant l'avenir des soins de santé. En entrevue, la porte-parole du comité, Marilyn Michaud, a lancé un appel à toute la population. Elle estime qu'une forte participation citoyenne pourrait envoyer un message clair aux décideurs politiques. Plus de détails, d'autres nouvelles, montemiscouata.com. Et on fait maintenant place à quelques nouvelles sur la scène sportive. Bien sûr, on commence avec le hockey de la Ligue nationale. Cole Caulfield et Jurav Slavkovski sont sortis de leur torpeur en touchant tous les deux la cible hier. Jakub Dobesch a réalisé 26 arrêts et le Canadien de Montréal a vaincu les Sabres de Buffalo 6-2 devant une foule en délire. Le CH a ainsi remporté un deuxième match de suite pour une première fois depuis le début des séries. Emmène sa demi finale dans l'Est face aux Sabres 2-1. Le quatrième match sera présenté demain soir au Centre Bell. Par ailleurs, les Hurricanes de la Caroline ont consenti une prolongation de contrat de 2 saisons d'une valeur annuelle de 1,85 million de dollars US à l'attaquant Mark Jankowski, a annoncé le directeur général de l'équipe aujourd'hui. Le joueur qui est âgé de 31 ans a marqué 11 buts et amassé 10 passes en 68 matchs la saison dernière avec les Hurricanes, en plus d'afficher un différentiel de +7. Pendant ce temps, on parle, oui, de hockey régional. Les équipes du Témiscouata ont brillé au tournoi scolaire, le Challenge 55, présenté à Trois-Rivières en fin de semaine, alors que 2 formations ont remporté les grands honneurs dans leurs catégories respectives. Les Pumas M18-D2 ont été sacrés champions grâce à une victoire de 6-3 en grande finale face au Phoenix de Père Marquette. Xavier Thibault a amené l'offensive avec un tour du chapeau, tandis qu'Édouard Briand a ajouté 2 buts et Théo Langlais a également trouvé le fond du filet. Louis-Philippe Laberge a signé la victoire devant le filet de son équipe. Et autre conquête témiscouatane, les Pumas du Fleuve et des Lacs M15-D1 relève ont remporté la finale par la marque de 6-0 contre l'attaque de Joliette. Geoffrey Saint-Jean et Nathan Mailloux ont inscrit 2 buts chacun, alors que Jacob Lebel et Justin Mailloux ont complété la marque. Le gardien Adam Caron a enregistré un 3e blanc blanchissage en 5 matchs, les Pumas n'ayant accordé aucun but durant tout le tournoi. Alors, bravo. On conclut le tout avec la météo. Donc, pour ce soir, partiellement nuageux, devenant dégagé un peu plus tard, minimum moins 1. Demain, c'est alternance soleil-nuage, maximum 9. Et mercredi, du soleil, maximum 15 degrés.

0: Et oui, on débute la dernière heure de l'émission Le Trafic en ce lundi 11 mai. Guy Lingent vous accompagne jusqu'à 18h à l'antenne de O95.5 Témiscouata. Au cours de la prochaine heure, on va parler entre autres du gouvernement du Québec qui a annoncé un plan d'action de 250 millions de dollars pour la prévention en santé. Également, on va parler de la distribution du Bye Bye 2026. Eh bien, ce sera la même que le Bye Bye 2025. On garde la bonne recette. On va parler d'une nouvelle attraction aussi sur les Beatles qui ouvrira à Londres en 2027. On va aussi parler de doublage québécois de la populaire émission Les Simpsons. Alors, ça va reprendre grâce à un accord entre Disney et Bell. Pour ceux qui ont suivi toujours Les Simpsons en français québécois, ça va se poursuivre. Tout ça avec le meilleur de la musique.
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0: Oh! Oui, on y va d'un gros hit du groupe Hard Rock Guns N' Roses, figurant sur leur album de 1987. La chanson est sortie en simple aussi en 1988 et elle est l'une des chansons les plus emblématiques du groupe. Chanson connue aussi pour son très bon riff de guitare accrocheur, le titre Paradise City.
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1: Vous savez qu'il y a une mobilisation importante aujourd'hui pour sauver les soins de santé au Témiscouata et ça se passe maintenant à l'église du quartier Notre-Dame-du-Lac à Témiscouata sur le lac. Et mon confrère François Joseph est sur place. Bonjour François.
2: Allô Guylain, ça va?
1: Oui, ça va bien. Je pense que l'église est en train de se remplir.
2: Oh, ça entre. J'arrive un peu avant 17h à Guylain, puis effectivement, que depuis mon arrivée, là, les gens, la population ne cesse d'arriver ici à l'église, le quartier Notre-Dame-du-Lac. Donc, grosse mobilisation, le rappel hein, des acquis en santé. On aime les avoir, mais on sait que ça n'est pas éternel. On peut les perdre à n'importe quel moment. Puis déjà, le Témiscouata et les régions environnantes sont victimes, malheureusement. Donc, mobilisation citoyenne de 17h à 19h à l'église du quartier Notre-Dame avec prise de parole de gens au niveau de la politique, dans le domaine de la santé. Bien sûr, nos élus, la population, des gens qui auront peut-être des histoires à compter là, en lien avec nos soins de santé. Donc, c'est important de se faire entendre, pas du bruit inutile, mais vraiment de dire que nos réalités en région ne sont pas les mêmes que dans les grands centres et que nos vies, notre santé, elle est aussi importante que le reste de la population québécoise. On vous invite, peu importe où vous vous trouvez, au Témiscouata en famille, entre amis, on s'amène ici à l'église. Ça va se terminer à 18h30 par un geste symbolique, Guylain, une marche en direction de l'hôpital de Notre-Dame et vers 19h, il y aura le mot de clôture. On veut se faire entendre pour conserver, là, sauver même nos soins de santé.
1: Alors oui, il faut être le plus de monde possible. Il n'est pas trop tard. On peut arriver à 17h30, on peut arriver à 18h, il n'y a pas de problème, comme tu le dis. Il y aura la marche là, à partir de 18h30 vers l'hôpital. Et ça sera important d'être très, très nombreux aussi à ce moment-là.
2: Effectivement, donc on espère que tout ça va faire écouter jusqu'à nos gouvernements. Donc l'invitation, elle est lancée. Grande mobilisation citoyenne pour nos soins de santé à l'église du quartier de Notre-Dame-du-Lac, mon cher Guylain.
1: Merci beaucoup, François. Bonne fin de journée.
2: Belle fin de pratique. Bye-bye.
1: Alors voilà François Joseph qui nous accordait ce petit entretien. Il est sur place à l'église du quartier Notre-Dame-du-Lac pour cette importante opération Sauvons nos services de santé au Témiscouata. Alors vous pouvez aller faire un tour dès maintenant et même plus tard, 18h30, comme je l'ai dit, il y aura la marche. Mais là, il y a des discours. Jusque-là, il y a des présentations spéciales. Et par la suite, la marche à 18h30 jusqu'à 19h. Donc, à l'hôpital de Notre-Dame-du-Lac, c'est un moment très, très important.

5. Eh bien, au niveau politique, il y a le gouvernement du Québec qui annonce un plan d'action de 250 millions de dollars pour la prévention en santé et qui inclut 54 mesures. Le plan constitue la feuille de route des 5 prochaines années pour mettre en place la stratégie nationale de prévention en santé qui avait été annoncée en août dernier. Alors, on sort le plan d'action, puis on investit à l'extérieur des hôpitaux. C'est ça mon message de dire la ministre de la Santé, Sonia Bélanger, parce que, dit-elle, vous savez, au Québec, on investit beaucoup dans nos centres hospitaliers, dans nos GMF, les groupes de médecine familiale, dans nos CLSC, centres locaux de services communautaires, mais il faut aussi investir dans la prévention, et c'est là que ça se passe. Alors, c'est 54 mesures qui sont articulées autour des 19 ambitions de la stratégie nationale de prévention en santé vise à réduire de 10 % la croissance du fardeau des maladies, les maladies évitables, oui, puis diminuer de 10 % l'écart de mortalité prématurée liée aux inégalités socio-économiques. Le plan ratisse quand même large et vise à mettre en place des mesures qui, par exemple, vont favoriser de saines habitudes de vie dans les milieux de travail, offrir plus d'aide aux personnes qui souhaitent arrêter de fumer ou encore favoriser la promotion, l'offre et l'accès aux activités physiques. On dit donc que c'est la première fois qu'en prévention, on vient reconnaître officiellement le lien entre le sport, le plein air et le loisir et la prévention et que l'on met un montant d'argent officiel pour faire changer les choses, a indiqué la ministre responsable du sport et du loisir et du plein air, Karianne Bourassa. Alors, un plan ambitieux, 250 millions pour ce plan d'action dévoilé par le gouvernement caquiste aujourd'hui.

0: une grosse nouvelle sur la scène culturelle, une nouvelle intéressante aujourd'hui. On apprend que la distribution intégrale du Bye Bye 2025 sera de retour cette année, avec la même équipe derrière la caméra également. Radio-Canada a annoncé aujourd'hui qu'Anne Dorval, Antoine Bertrand, Stéphane Rousseau et Pierre-Yves Roy-Desmarais reprendront le collier cette année. Catherine Levac, Virginie Fortin, Patrick-Emmanuel Abelard et Sinem Cara participeront également à la 51e édition de l'émission de fin d'année. Jean-François Chagnon et Alec Pronovo reviennent à la réalisation et Suzy Bouchard et Julien Corriveau à la script édition. Après avoir célébré son demi-siècle, Bye Bye entame ce nouveau chapitre en misant sur l'énergie et le renouveau qui ont défini le succès de l'an dernier, a indiqué le diffuseur public dans un communiqué de presse. Alors, le Bye Bye, c'est une émission incontournable de fin d'année depuis des décennies. L'an dernier, Radio-Canada disait avoir rejoint quand même plus de 4 millions de personnes lors de sa diffusion le 31 décembre. Alors, on dit que c'est même rare dans le monde. Le Québec est particulier là-dessus. 31 décembre, on fête ça en regardant la télévision. Alors, Bye Bye 2026, ce sera la même recette que le Bye Bye 2025.
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3: Oui, la météo pour le Témiscouata. Dans l'ensemble, on a eu droit à une belle journée aujourd'hui. Ce qui s'en vient donc pour ce soir, partiellement nuageux, mais ça va devenir dégagé un peu plus tard ce soir, un minimum à moins 1 degré. Pour demain, mardi, on prévoit alternance soleil et nuages avec un maximum à 9 degrés. Et si on regarde l'aperçu pour mercredi, c'est encore mieux, du beau soleil et un beau maximum à 15.
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1: Maintenant, une nouvelle qui va en réjouir plusieurs, hein, les Québécois qui n'auront finalement pas à se tourner vers la version produite en France pour écouter la populaire émission Les Simpsons en français. Bell Media a confirmé aujourd'hui avoir conclu une entente avec Disney Entertainment afin de poursuivre le doublage de la série au Québec, tel que l'avait rapporté Le Soleil la semaine dernière. Les nouveaux épisodes seront diffusés sur Nouveau, qui présente depuis plusieurs années des reprises des saisons précédentes et seront offerts en rattrapage sur la plateforme de diffusion en continu Crave. Dans un communiqué, Bell Media a souligné que cet accord garantit que le public québécois continuera d'entendre l'accent et les expressions québécoises familières des personnages qu'il affectionne depuis des années. Le doublage des Simpsons avait dû être interrompu en août dernier lorsque Télétoon, une chaîne jeunesse appartenant à Corus Entertainment, avait choisi de ne pas renouveler les droits de diffusion de la série. Cette décision avait été déplorée de toutes parts. La version québécoise des Simpsons est doublée par des acteurs d'ici, mais elle est aussi adaptée avec des références culturelles propres au Québec. Elle est donc bien différente de la version produite en France. Alors, on s'y reconnaîtrait beaucoup moins. Et la 36e saison, dont le doublage avait été interrompu l'an dernier, sera diffusée l'automne prochain sur Nouveau, qui continuera aussi de diffuser les saisons précédentes. Et les Simpsons sont également offerts en anglais sur la plateforme Disney, où l'on retrouve les saisons 1 à 35 doublées au Québec également. Alors, bonne nouvelle pour les fans de la

0: sur la scène culturelle. Une grosse nouvelle aujourd'hui pour les fans des Beatles. Les Beatles qui reviennent sur l'un des lieux les plus emblématiques du groupe avec une nouvelle attraction à Londres qui est attendue en 2027, donc l'an prochain. Apple Corporation, l'entreprise fondée par les Fab Four, a annoncé aujourd'hui l'ouverture d'un nouvel espace consacré aux amateurs répartis sur 7 étages dans l'ancien siège de l'entreprise. C'est dans ce bâtiment que le groupe a enregistré son album Let It Be, et c'est sur son toit qu'a eu lieu la dernière représentation publique des Beatles le 30 janvier 1969. D'ailleurs, ça a été disponible il y a quelques années sur un coffret le DVD Blu-ray pas mal fantastique. L'image avait été revampée, ça avait été présenté auparavant, je pense, sur la chaîne Disney. Alors, la nouvelle attraction située au 3 Savile Road dans le centre de Londres permettra aux amateurs d'accéder au toit, au studio et à de vastes archives des Beatles. La date d'ouverture, précise de l'attraction n'a pas encore été annoncée. On sait que l'intérêt pour les Beatles reste vif avec 4 films biographiques en cours de production. La série documentaire de Peter Jackson de 2021, The Beatles Get Back, s'est largement appuyée sur des images tournées pendant les sessions d'enregistrement de Let It Be et sur le concert d'adieu sur le toit de l'édifice. Voilà. Et en 2023, l'intelligence artificielle a permis de créer la dernière chanson des Beatles, Now and Then, qui s'appuie sur des enregistrements, bien sûr, originaux des Beatles.
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0: Eh bien, c'est sur cette heure que se termine l'émission Le Trafic aujourd'hui, édition de ce lundi 11 mai. On se donne un autre rendez-vous, bien sûr, demain. Il y a mon confrère François Joseph aussi qui vous donne rendez-vous demain matin dès 6 heures pour son émission Les 100 000 matins. Dans quelques instants, il y aura un bulletin d'infos régionales. Par la suite, l'émission Les Hits sur les ondes de O95.5 Témiscouata. Donc, vous allez entendre de bonnes chansons, de bonnes pièces musicales, comme on le dit toujours, oui, le meilleur de la musique. Et ne manquez pas, bien sûr, nos nouvelles et aussi allez faire un tour sur notre site montémiscouata.com pour toutes les récentes nouvelles et vous pouvez fouiller dans les archives également. C'est Guy Lingent qui vous salue.
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5: Ici Guy Lingen, voici nos informations au 95.5. Le chanteur Locke Merville a été condamné lundi à 2 ans de prison pour une agression sexuelle commise à Rimouski en juin 2000. La Cour du Québec a ordonné également son inscription au registre des délinquants sexuels pour une période de 20 ans. Au moment de rendre la décision, le juge James Rondeau a souligné la gravité des gestes reprochés, précisant notamment que la victime avait exprimé son absence de consentement. Le tribunal a aussi retenu l'absence de remords de l'accusé, âgé de 58 ans. Le gouvernement du Québec accorde une aide financière de 403 000 $ à 7 festivals et événements touristiques du Bas-Saint-Laurent en vue des saisons estivales et automnales. Parmi les événements soutenus, les grandes fêtes TELUS reçoit la plus importante aide avec 265 000 $. Il y a le festival du Bootlegger de Rivière-Bleue qui obtient 6 000 $. Et c'est la Semaine nationale de la police au pays, une campagne de sensibilisation publique de ces jours qui encourage une meilleure prise de conscience et une meilleure compréhension entre la police et les communautés. Le thème engagé à servir ensemble. D'ailleurs, il y a la force policière d'Edmonton qui participe à l'événement. Plus de détails, d'autres nouvelles, montemiscouata.com.

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4: Bon début de soirée en ce lundi et lendemain de victoire du Canadien. Quelle victoire de 6 à 2. Mon nom est Chuck et je m'installe pour la prochaine heure dans les hits avec que des numéros 1 des 30 dernières années. Other Side de Red Hot Chili Peppers. Ça s'en vient, on aura du Coldplay aussi. Et on commence ça en force avec R.E.M. sur le meilleur de la musique à haut.

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1: À venir dans les rites, on a Teddy Swims et The Door. On aura aussi la fièvre. Est-ce que c'est la fièvre du printemps? La fièvre des séries? Toutes ces réponses, mais c'est aussi Fever Dream d'Alex Warren qui s'en vient. Et pour l'instant, une toune qui me fait penser à l'été. Ça me fait rêver d'être sur la plage pendant qu'il fait chaud avec un rafraîchissement. C'est Milky Chance et Stolen Dance sur le meilleur de la musique à haut.

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1: Le chanteur écossais Tom Walker s'en vient avec Leave a Light On. Il y a une vraie voix d'écossais là, avec un peu de scotch dedans. C'est là dans les prochaines minutes. Et on a ceux qui vont ouvrir la nouvelle saison du RBC Amphitheater, connu anciennement sous le nom de Budweiser Stage à Toronto. Je parle de ce show-là parce que c'est un des rares shows des Imagine Dragons en 2026. Jusqu'à maintenant, il y a seulement deux shows d'annoncés, dont celui du 21 mai prochain pour ouvrir cette série de spectacles à Toronto. Donc, c'est notre chance la plus proche, si tu vois dans le calendrier ou géographiquement, d'aller voir Imagine Dragons qui s'en vient avec Radioactive.

Noah Kahan et The Great Divide. Noah Kahan qui a déjà collaboré sur une chanson avec Post Malone pour Die Drunk. Est-ce qu'il pourrait y avoir une nouvelle collaboration entre les deux sur les deux albums qui s'en viennent en 2026 de Post Malone? Je le souhaite, je croise les doigts. Pour l'instant, on écoute sa collaboration avec Morgan Wallen pour High and Some Help. C'est Post Malone sur le maire de la musique à haut.

0: C'est tout pour les hits. On se retrouve demain 18h pour l'édition du mardi. D'ici là, pour bien commencer ton mardi, commence ça avec les 100 000 matins à partir de 6h. Mon nom est Chuck et je te souhaite un très beau lundi soir. Goodbye.
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2: Ici Guy Lingjean. Voici nos informations au 95.5. Le chanteur Locke Merville a été condamné lundi à 2 ans de prison pour une agression sexuelle commise à Rimouski en juin 2000. La Cour du Québec a ordonné également son inscription au registre des délinquants sexuels pour une période de 20 ans. Au moment de rendre la décision, le juge James Rondeau a souligné la gravité des gestes reprochés, précisant notamment que la victime avait exprimé son absence de consentement. Le tribunal a aussi retenu l'absence de remords de l'accusé âgé de 58 ans. Le gouvernement du Québec accorde une aide financière de 403 000 $ à 7 festivals et événements touristiques du Bas-Saint-Laurent en vue des saisons estivales et automnales. Parmi les événements soutenus, les grandes fêtes TELUS reçoivent la plus importante aide avec 265 000 $. Il y a le festival du Bootlegger de Rivière-Bleue qui obtient 6 000 $. Et c'est la Semaine nationale de la police au pays, une campagne de sensibilisation publique de ces jours qui encourage une meilleure prise de conscience et une meilleure compréhension entre la police et les communautés. Le thème « Engagé à servir ensemble ». D'ailleurs, il y a la force policière d'Edmonton qui participe à l'événement. Plus de détails, d'autres nouvelles, montenisoita.com.

À partir d'aujourd'hui, on va se donner un rendez-vous. Ouais, on va se jaser les soirs de semaine. On va se jaser aussi les matins pendant la fin de semaine. Donc, on va apprendre à se connaître au fil du temps. Moi, c'est Jason. Très content de vous accompagner d'ailleurs au 95.5 à Desjely. On va évidemment jaser de ce qui se passe ici, de ce qui se passe dans votre belle région. C'est sûr. C'est sûr qu'on va faire ça ensemble. Notamment, on a les Pumas du fleuve et des lacs M18 et M15 qui ont été couronnés champions au Challenge 55 à Trois-Rivières. D'ailleurs, vous pouvez avoir accès à tous les détails concernant cette nouvelle-là en allant visiter Montémy

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1: Ce sera la victoire des Canadiens. Salut pour les Canadiens. Le 23e de l'histoire. Et ils battent un record du sport professionnel. Ils battent le record des Yankees de New York.

excellent lundi soir à vous. Merci beaucoup de nous faire confiance. On a la 26e édition du tremplin de Dégelé qui était lancé un petit peu plus tôt aujourd'hui. D'ailleurs, on aura une belle semaine remplie de beaux rendez-vous. On va s'en jaser comme ça, là. Bon an, mal an, les soirées ensemble. Entre autres, demain, donc mardi, vous êtes invités à un premier dîner chantant à la chapelle du Pied du Lac à Rivière-Bleue entre midi et 13h. On dit que c'est gratuit en plus, hein? Est-ce que vous avez envie d'aller pousser la chansonnette? Pourquoi pas? Bon lundi soir avec nous au 80.

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4: Voici vos nouvelles, Arsenal Média. Le chanteur Luc Merville a été condamné lundi à 2 ans de prison par la Cour du Québec pour une agression sexuelle commise en juin 2000 à Rimouski. Le tribunal a également ordonné son inscription au registre des délinquants sexuels pour 20 ans, notamment en raison de la gravité des gestes reprochés et de l'absence de remords retenus par le juge. Le gouvernement du Québec accorde 403 000 $ à 7 festivals et événements touristiques du Bas-Saint-Laurent pour soutenir leurs activités estivales et automnales. L'annonce a été faite le 11 mai par la ministre du Tourisme Amélie Dionne et le député Mathieu Rivet afin de soutenir l'attractivité touristique et l'économie régionale. Les équipes Puma M18 et M15 du Fleuve et des Lacs ont remporté les grands honneurs lors du tournoi scolaire Les Challenge 55, présenté en fin de semaine à Trois-Rivières. Les formations du Témiscouata ont été couronnées championnes grâce à de solides performances offensives et défensives. Finalement, côté météo, à Dégely, c'est partiellement nuageux, suivi d'un dégagement, et le minimum est de 1 degré. Demain, ce sera une alternance de soleil et de nuages, et le maximum sera de 9 degrés.